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1: Voici le top de Stouff.
2: Oui, sur les choses qui nous font perdre patience immédiatement, on va commencer avec la technologie qui peut nous faire perdre très vite patience, comme on a l'habitude que ça aille très très vite. Il suffit que ton internet bug, lag,
3: ce matin,
2: voilà,
3: ce matin,
2: ça te rend fou. L'imprimante, le Wi-Fi aussi, le Wi-Fi, ton code Wi-Fi, que tu n'arrives pas à voir si c'est un 0 ou un O que tu dois mettre et tu le mets 10 000 fois, tu perds très très vite patience.
4: Ou alors,
3: c'est vrai que le 0 et le O, il n'est jamais très clair sur le
4: C'est vrai, je suis d'accord. Ouais.
3: Le 0 et le O, ça aurait été une tannage. Moi, je pense que les mecs se sont toujours dit, on va leur écrire en tout petit. Et on va mettre un 0 et un O.
4: Souvent, il y a un O, un 0. En fait, ce qu'il faut savoir, c'est que souvent, il n'y a pas de O, de majuscule dans les mots de passe. C'est que c'est que le 0. Justement,
3: ah oui,
4: bah justement pour éviter ce genre de cas.
3: C'est, tu le regardes encore avec ton petit cœur un petit peu autant.
5: T'as vu à chaque fois,
4: entre ça et face.
5: Rajoute bande guignard.
3: Bande de boomers. Ouais. Rajoute bande de boomers qui avait tapé 10 fois des codes pensant qu'il y avait des O.
6: On voit de poivrer.
3: M'énerve celui-là.
4: La prochaine fois, ils vont se dire attends, il avait dit c'est les 0 ou les O qu'il n'y a pas.
3: Continue, c'est tout.
2: Autre chose qui nous fait perdre patience immédiatement, c'est quand tu te cognes sur un coin de table. Tu passes d'une émotion qui était assez cool et tu sais pas pourquoi, tu passes à une émotion qui ne veut plus rien savoir.
3: Alors j'ai décidé, maintenant quand ça m'arrive, de regarder pour soi. En fait, ça ne sert à rien.
2: Tu y arrives ?
3: Oui. En fait, ça ne sert à rien.
5: Alors que insulter les mamans de tout le monde, franchement, ça fait vachement
6: non, mais
5: bien.
6: Quand tu te mords la langue aussi.
4: Ah, quand tu te mords la langue, tu tapes dans les murs.
6: Attends, pas pour bien ça, attends, mon Dieu !
2: Autre chose qui fait perdre patience, c'est quand tu as répété 15 fois la même chose à ton ado, par exemple, à ton enfant, la veille, et qui se permet de refaire la même chose le lendemain,
6: oui,
2: ou c'est le jour où tu... Bah non, mais ça part, quoi.
3: Oui, oh, pas ça
2: mais... Mais ça part l'engueulade.
3: Mais c'est normal, mais ils sont comme ça, les gamins. C'est voilà.
2: Ouais, mais c'est trop, c'est
4: Si justement, quand tu laisses traîner ses jouets, tu lui dis 15 fois de les ranger, et que la 15e fois, tu te prends le pied dedans et tu t'exploses l'orteil.
2: Voilà,
6: ça, c'est vrai.
4: Voilà. Là, le jouet, il vole. Hein.
2: On a aussi les gens qui marchent super lentement devant nous, et quand tu veux te décaler à droite, bah, elle se décale à droite.
4: C'est horrible.
2: T'as l'impression qu'il y a un plan diabolique qui est fait contre toi.
3: Non, mais c'est surtout les gens qui ont décidé d'aller à 2 à l'heure sur un trottoir.
2: Et en plus, le pire, c'est que tu passes à côté toi en ranchant genre.
3: Non, mais il y a ça, et le mec a décidé, sorti d'un train, de s'arrêter au milieu du quai de gare.
4: Oh là,
6: sur son portable.
3: Oui.
4: Oh là là,
3: Il est arrêté, il voit bien hein, que t'as l'équivalent de tout le monde qui le contourne avec des valises. Ouais. Il est là, il est bien.
4: Il s'allume une clope, il regarde ses messages.
3: J'en ai eu un il y a deux jours devant les bornes, c'est quand ils ouvrent le quai. Ouais. Une espèce de tout le monde rentre.

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1: J'ai eu un coup de jus en prenant une boîte de haricots verts. C'est dans un centre Leclerc. Des décharges électriques restent un mystère depuis 15 ans. Voilà, ce serait dans l'Oise. Des clients et des salariés reçoivent chaque jour des petites décharges, hein, statiques. Pas de l'électricité, pas du 220 volts. C'est de l'électricité statique en touchant des chariots et certains rayons. Ils ont fait des expertises, ils sont en recherche de solutions, mais ils ne trouvent pas.
2: Donc c'est pas une histoire de masse, sinon
3: non,
2: ils l'auraient
3: sur les cadines, non.
1: Moi, par exemple, chez moi, j'ai une table en inox dans ma cuisine.
2: Ouais.
1: Et bien, si par exemple, je touche la table, j'ai rien. Si je pose mon téléphone portable, qui est en train de recharger sur la table, toute la table elle est chargée.
3: Bah oui, oui.
4: Parce que tu dois avoir un appareil
3: avec l'induction, avec l'électricité, ça fait de l'induction quoi. Bah, et du coup, ça charge la table.
1: Bah non, en fait, c'est mon téléphone qui charge.
3: Tout comme en fonction des chaussures que tu as.
1: De l'induction. Ouais. C'est mis dans le câble, il est mis dans le téléphone.
3: Ça fait un arc électrique tout autour et du coup, il charge la table en même temps quoi.
1: Ne regarde pas avec un petit air supérieur.
5: C'est vrai qu'il a fait un arc condescendant.
1: Comme si tu avais fait des études.
2: Non, mais ça sert à quoi de charger une table?
4: Parce que si elle n'est pas chargée, elle tombe.
2: La batterie, elle tombe.
1: Tu m'as regardé en disant, ça fait un arc électrique.
4: Non, mais parce que tu dois avoir un appareil dessus. T'as pas un appareil
1: branché? Mon téléphone. Mon téléphone est branché. Si je touche la table, elle devient chargée électriquement.
3: Tu sais pourquoi? Parce que t'as pas de coque.
1: Si t'avais une deuxième tour.

0: Je vais vérifier ça. Vous avez deux secondes? Attendez. Ah! Rien. Ça change pas. Oh! Madame!
1: Oui?
0: J'ai mon zinzin qui s'allume. Oh! On dirait une luciole. Oh!
2: Madame. Non, là, c'était trop. C'était la phrase de trop.
0: Oh, bon, on peut jamais rien dire. Oh là là!
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0: des voitures.
1: Au Mondial de l'Automobile de Paris, il y a ceux qui viennent admirer les derniers modèles et ceux qui viennent surtout admirer le fond de leur verre. Car derrière les voitures électriques, un autre phénomène prend de l'ampleur, les visiteurs qui confondent salon de l'automobile et salon de l'apéro. Nos équipes ont enquêté sur ces passionnés très particuliers, capables de reconnaître une marque au logo, mais surtout un stand à la qualité du buffet. Des hommes qui montent dans des voitures pour vérifier le confort des sièges, mais qui restent surtout pour voir si le champagne est frais. Ici, certains ne cherchent pas la puissance du moteur, mais la puissance du petit blanc. Et quand on leur demande quelle voiture ils préfèrent, ils répondent
2: « Celle qui est garée auprès du bar !»
1: 90 en caisse. Au Mondial de l'Auto, ils sont venus pour voir les voitures, mais ils vont repartir en Uber. C'est bientôt sur ces stars.
3: Ça sent le vécu, ça.
1: Évidemment. Non, ça me dit quelque chose.
0: Évidemment, comme chaque semaine, on va terminer avec le portrait de la semaine.
1: Dans le portrait de la semaine, elle s'appelle Coupette. Mais Coupette n'est pas n'importe qui.
0: Ah bon ?
1: C'est une coupe de champagne. Et cette année, au Mondial de l'Automobile de Paris, elle vit un véritable enfer. Chaque jour, des centaines de visiteurs viennent la voir, enfin surtout la vider. Car Coupette n'a jamais le temps de profiter de ses bulles, à peine remplies, déjà englouties. Elle croise des hommes en costume qui prétendent être passionnés par les voitures, mais qui n'ont jamais dépassé le stand champagne. Certains lui racontent même qu'il roule en électrique pour la planète, avant de reprendre 4 coupes et de commander un Uber. À 42 ans, Coupette est épuisée. Elle rêve d'une retraite paisible, loin des commerciaux et des visiteurs assoiffés. Mais au Mondial de l'Auto, pour Coupette, le plus dur, ce n'est pas de trinquer, c'est de ne jamais pouvoir porter plainte pour vidange abusive. Le portrait de Coupette, c'est dimanche, dans 7 à 8, sur...
0: C'est ça, évidemment, merci Jean-Côte Exclusive.
1: Bisous Sébastien.
0: C'était un plaisir, allez, je vous aurai un petit saucisson vous aussi.
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0: graisse humaine prélevée sur les corps pour fabriquer des lots de savon faits à la main.
1: Ah, ça va, j'ai eu peur.
0: Attendez, j'ai pas fini.
2: Des lots de savon.
0: Qu'il vendait. L'homme avait fait de la publicité pour du savon entièrement naturel et avait constitué un groupe régulier de clients qui ne savaient pas d'où venaient les ingrédients.
3: Ah, ils n'étaient même pas au courant, les gens.
0: Mais mec, c'est le Fight Club que tu me racontes.
3: Ouais, ouais.
0: Le schéma a commencé à s'effondrer quand les collègues ont remarqué que des quantités inhabituelles de tissu disparaissaient pendant ces quarts de travail et l'ont signalé au superviseur.
3: Mais tu sais, dans le truc Fight Club, ça partait d'un truc vrai. Il paraît que les sécrétions de la chair ou je sais pas quoi, là, la graisse humaine, c'est super hydratant en fait.
0: Les gens.

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3: Direction la génération Z. Avec un jeune. Alors, je vais vous faire écouter. Alors, le jeune, il est dans son jus. Hein. C'est-à-dire, on est dans de l'expression de jeune. Ouais. On est, voilà ce que peut dire votre ado quand il parle à ses copains ou qu'il fait une séance. Il est sur, il a un live Twitch. Hein. Je vous présente cet ado. Il est dans sa chambre. Il fait un live sur Twitch. Ouais. Ses viewers sont là pour regarder son contenu et surtout une jeune fille qui se connecte, qui s'appelle Églantine.
4: Ouais.
3: Vous allez me dire, oui, bon, bah, c'est quoi le souci? Bah, le souci, c'est qu'il connaît pas du tout le prénom. Ah.
5: Ça va et toi, Églantine? Oh, mais Églantine, c'est pas une partie des couilles ou je sais pas quoi, ça.
6: Le gland.
3: Non.
5: Oui, c'est une partie des couilles.
3: Non.
5: Oui, j'avais raison. Attends, maintenant, non, si c'est vraiment son prénom, oui. Là, pour moi, non.
3: C'est sympa.
5: Non, si c'est vraiment son prénom, pardon. Attends, merde. Ouais, je crois que j'ai dérapé, là.
3: Ouais, ouais.
5: Ah, merde. Ah, moi, je pensais que c'était les parties des couilles.
3: Eh non, monsieur. Non, jeune homme, c'est un prénom.
5: Ça va, c'est une flow.
3: Ouais, c'est une fleur, ouais. Ah, non, c'est vrai, c'est pas vrai.
7: Oh, j'ai dérapé.
3: J'ai fait un dérapage.
8: C'est définitif, on n'aura pas de retraite. Hein.
3: Non. Parce que vous voyez, 80% des jeunes veulent partir. Je pense que lui va vouloir rester en France. On termine par ce monsieur qui vient d'acheter un soda goût bubblegum chez Action. Enfin,
4: d'accord.
3: Bubblegum. Moi, je crois que c'est ça. Parce que c'est pas évident à le comprendre.
9: Toc, je viens d'aller à Action. J'ai acheté ça, mes amis TikTok. Ouais, ça. En bubble gum.
3: Non.
9: Goût bubble gum.
3: Non.
9: Bubble. Tube, tout, tindri. On va goûter, mes amis TikTok. On va goûter ça, bubble gum.
3: Bubble gum.
7: Bubble gum.
10: Bon, alors, pas de retraite. Hein.
3: Est-ce que c'est bon? Est-ce que c'est bon?
9: Ouais, la dernière fois, j'avais pris à la fraise. Là, ouais. J'ai pris comme ça. On va goûter, mes amis TikTok. Allez, c'est parti. On va goûter, mes amis TikTok. On va goûter.
7: On va goûter.
9: Trop bon, mes amis TikTok.
3: Bah voilà.
9: Un bubble gum. Trop bon. Je valide, mes amis TikTok, je valide, trop bon.
3: Eh.
9: Moi, j'adore.
3: On aura
9: trop bon, trop bon,
3: merci,
9: trop bon, trop bon.
3: Merci.
9: Oui. Trop bon, belle gomme.
3: Oui. Belle gomme. Voilà, on n'aura pas de retraite, c'est officiel.
10: Non,
3: vous avez vu, on dirait Wilfried.
11: Oui.
3: Le
11: oui.
3: Fils de Jeff Tuch.
12: Eh, fragile, t'es belle comme une aubergine. 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
3: Wow, c'est ça, ouais. Tout pareil. Salut.
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2: C'est nous, bonjour, voici le dossier du jour. Vous avez déjà acheté un truc que vous avez laissé dans l'emballage. Vous disiez, c'est bien, je le veux. Et puis au final, je m'en sers pas. Amandine, ça va Amandine?
3: Oui. Ah.

0: Eh ben, un jour, je sais pas pourquoi, ça m'a pris, j'ai acheté un appareil pour mettre sous vide les aliments.
1: C'est tentant.
0: Ouais, en fait, j'ai vu ça, je me suis dit, oh, super, c'est hyper pratique et tout. Donc, j'ai acheté ça, j'ai acheté je sais pas combien de rouleaux de films, parce qu'en fait, ça fonctionne avec des films spéciaux, là, qu'il faut faire.
2: Et des barquettes, voilà. Ça dépend des modèles.
0: Ouais. Et voilà, et ben, en fait, c'est toujours rangé dans la boîte, dans ma cuisine, je ne m'en suis jamais servi, tout simplement parce que j'ai ouvert la notice et j'ai rien compris.
1: Moi, j'en ai un qui met des trucs sous vide, et honnêtement, c'est pas mal.
3: Ben oui, ça conserve les aliments plus longtemps.
1: Quand tu mets au congélo, par exemple, c'est pas mal. Tu mets tout.

0: Ouais, ouais, Noël, tu l'offres à quelqu'un, Noël.
1: Bisous, Amandine, je t'embrasse fort. Bisous, hein. Passe une belle journée.
2: Là, moi, mes restes de bouffe, là, je les ai mis avec mes vêtements d'été. Je les ai mis dans les gros sacs aspirants.
0: Oui, aspirant, hein.
2: Là, j'ai du couscous avec mes shorts de bain. Là, c'est
1: là, c'est bien. Là, ils vont sortir les vacances. Allez, on fait une bisa. Cécile, ça va, Cécile?
3: Salut Coé, salut la team.
1: Bonjour ma petite Cécile, alors raconte-moi, qu'est-ce que t'as déjà acheté?
3: Alors moi ça m'intéresse, Amandine, l'appareil, hein, parce que je l'ai, mais les sachets,
1: parce
3: qu'un bras,
2: on va faire un troc.
1: Vous allez vous parler. Qu'est-ce que t'as fait, toi?
3: Alors moi, c'est le fameux extracteur de jus qui nous a vendu du rêve dans les hôtels avec mon mari. C'était magique comme appareil. Mon mari, on a fini par l'acheter, et puis je l'ai vu l'utiliser une fois, sauf qu'il m'a laissé le soin de le nettoyer.
4: C'est là que ça part en vrille.
3: Voilà.
4: C'est vrai.
3: Donc maintenant, il ressemble plus à une friteuse parce qu'il est au-dessus de la hotte.
1: Non mais les gens ne se rendent pas compte le bordel que c'est à nettoyer.
4: Et tu peux pas le mettre au lave-vaisselle, hein, ton petit filtre. Si tu le mets au lave-vaisselle, ça nettoie rien.
1: Et si t'as fait un pauvre jus, tu dois nettoyer.
3: Oui. C'est-à-dire ça ressemble pas à du jus. Surtout, tu mets des pommes.
1: En fait, c'est
3: pas,
1: bien.
3: Ça fait de la purée.
1: C'est bien pour les hôtels qui t'en font à la série parce qu'ils le lavent deux fois par jour.
3: Ouais.
1: Donc, ils y vont en série. Mais toi, quand t'as fait un ou deux jus, bah, tu vas le ranger.
4: Oui. Et pour faire un jus, il te faut un rayon entier de fruits. Hein, pour faire un verre.
1: Mais tu sais qu'une fois, j'ai mis 5 pommes dedans. Il m'a fait ça. Et un truc de rien du tout. Je me dis, mais combien il faut en mettre là-dedans? Je croyais qu'il y avait quelqu'un qui les bouffait en dessous. Et en fait, effectivement, ça te. Ouais. C'est une sale idée. Je suis sûr que ça a explosé à un moment donné puis que c'est retombé.
4: Ouais, je pense.
3: Ouais,
1: bisous.
3: Exactement.
1: Bisous ma Cécile.
3: Je t'embrasse.
1: Joa.

0: Seul ?
1: Moi, je fais ça, moi.
0: Force d'esprit, hein. Moi, je n'arrive pas à le faire. Tu y arrives, toi ?
1: Bah, mon mari, pendant qu'il y a des fois qu'il regarde une série où je veux pas regarder cette série-là, bah, je me mets sur le côté, puis je suis avec mes trucs devant la téloche.
2: Mmh. Et il veut pas en faire aussi un peu, lui ?
0: Ouais. Non, non, parce que c'est pas pour dire, mais il pourrait.
1: Non, ça l'intéresse pas.
0: Ah, bah,
1: pas...
0: ouais, ça intéresse un peu quand même.
1: Ça l'intéresse pas. Oh, c'est toi qui parles, oh.
0: Bisous, bisous, ma petite Johanna. Alors, moi,
3: je vois bien.
0: Hey, moi, je vais vous expliquer un truc que j'ai acheté une fois en achetant ma cuisine.
3: Ouais.
0: En achetant la cuisine, tu sais, tu mets les options, ils ont des tiroirs,
1: oui. Machin,
0: et ils m'ont proposé le tiroir chauffant.
1: Et pourquoi ?
0: Bah, c'est un tiroir que tu mets sous ton four, ouais. Et tac, tu tournes ton truc, et quand tu mets des assiettes, c'est un chauffe-plat, ouais. C'est un tiroir chauffant.
1: C'est génial, je ne connaissais pas.
0: C'est une option qui fait une petite couillette.
1: Ouais, mais c'est pas mal, ça.
0: Et je dis à Nat, je dis quand même, c'est super, regarde, des fois, moi, je rentre tard le soir, les enfants rentrent tard,
1: bien
0: le
1: sûr.
0: Plat, il est prêt, t'as pas besoin de le repasser au micro-ondes, il reste au chaud. Il dit, ouais, je dis, ouais, mais ouais, tu vas t'en servir. Il dit, ouais. Bah, elle a mis des tasses dedans et il sert de tiroir à tasses. Et je lui ai dit au premier jour, je dis, tu mets des tasses dedans. Il ne servira plus jamais comme un tiroir chauffant. Bah oui.
4: Mais par contre, attends, c'est génial parce que là, il y a l'hiver qui arrive.
3: Les tasses,
4: elle va vouloir que tu lui réchauffes les pieds et tout. Tu lui dis, vas-y, mets-les dans le tiroir.
0: Je vais dire, tu vois le tiroir là-bas.
4: Mais t'as qu'à mettre tes pieds dedans.
0: À Wattmill, tu mets sur position 3, mets tes pieds dedans, tu vois, c'est très très chaud, c'est agréable.
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0: Il y a les couches tard, les lève-tôt
1: et les jamais couchés.
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1: Ah tiens, l'info vient de tomber.
3: Alors ça, c'est très tordu, mais bougrement intelligent.
1: Une femme a été arrêtée après avoir vécu secrètement dans un centre de fitness. Ouvert 24 heures sur 24 pendant 2 ans.
4: Et pourquoi ?
1: Parce qu'elle ne voulait pas payer 3 000 $ de loyer par mois. En fait, elle s'est rendue compte que les gens, comme c'était ouvert 24 heures sur 24, c'était pas gênant.
4: Bah non, si en plus, oui.
1: Donc au lieu de louer un appartement,
4: les douches et tout,
1: elle utilisait les installations de la salle de gym pour maintenir son quotidien, tout en gardant caché ses conditions de vie.
4: Ah oui. T'étends ton linge sur les bandes muscu, là. Sur les barres.
1: J'ai plus les
4: couilles. Excusez-moi, c'est ma culotte.
1: Je peux enlever votre guette. Mais non, mais c'est pas pourquoi je l'ai mise là. Bah non, mais parce qu'il y a quand même des chaussettes au-dessus. Ouais, je sais pas pourquoi je l'ai mise là aussi. Non, mais c'est fou.
4: Ah ouais.
1: Et donc, elle a passé 2 ans là-dedans.
4: Ah ouais. Bah c'est moins cher l'abonnement, oui, effectivement, t'as raison.
1: Et ils se sont rendus compte de ça, qu'en fait, elle était tout le temps là et que c'était quand même assez étrange.
4: T'en penses quoi, toi ?
1: Elle devait... Hein ?
4: Ouais.
1: Ah bah moi, j'ai déjà pas fait 5 minutes, alors vous me demandez... C'est un cauchemar, cette histoire. Hein ? Cauchemar. Bah... Pas d'être pauvre, hein, de vivre dans une salle de sport. Cauchemar.
4: Ah oui,
1: cauchemar.
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0: Mais si, on va le réécouter, vous allez voir, écoutez bien. C'est là.
1: Énorme.
0: Un titre de Julia Michaels qui s'appelle Issues. On entend Il touchait ton prépuce.
2: Ah ouais,
3: one of them is hard, but I need to. Il touchait ton
0: prépuce. Ouais. On l'entend là. Hein. Là, vous n'allez pas me dire. Oui, on va réécouter. Il touchait ton prépuce. Écoutez.

0: Attendez. Il y a 100 000 roubles à gagner. Tour 1. Les participants se sont disputés par groupe de 7 en course pour finir leur verre en premier. Donc ils boivent leur verre.
1: Ouais.
0: C'est ça ?
2: Non, ils boivent avec la paille dans le...
3: Pendant qu'ils sont dessus ?
4: Dans le jacob.
2: Non.
0: Le verre.
2: Comme s'ils allaient vomir, sauf que en position
0: et comme
2: s'ils vomis.
0: Donc c'est ce qu'ils boivent, parce que c'est pas clair du
2: tout. Oui, mais s'ils boivent à la paille ce qu'il y a dans le fond des
4: dans
2: toilettes.
4: Dans le jacob.
0: Mais, c'est de l'alcool, c'est des verres normaux, c'est pas du pipi.
2: Ah, ce qu'il y a dedans, oui, évidemment.
0: Mais tu ne précises pas.
2: Mais si, t'as des trucs pétillants, c'est marqué.
0: Ah oui, c'est vrai, il a précisé.
4: Après, tu peux faire du pipi pétillant.
0: Donc attends,
3: mais ils sont assis dessus.
0: Round two. Les finalistes ont dû s'asseoir sur des sièges de toilette fermés le plus longtemps possible. La dernière personne encore assise gagnerait. Je comprends rien.
3: Je comprends rien, moi non plus.
2: Ça n'a rien à voir. Il y a trois tours autour des toilettes. C'est trois épreuves autour
3: assis,
2: des toilettes.
3: Ils sont assis où ? Ils sont assis sur les toilettes.
2: Sur la deuxième ronde, oui. Putain, vous savez pas lire ou quoi ?
1: Oui.
0: Ça, c'est pas clair du tout. Les finalistes ont dû s'asseoir sur des sièges de toilettes fermés le plus longtemps possible. La dernière personne encore assise gagnait.
1: Oui. En gros, c'est le plus patient.
0: Celui qui va faire le moins pipi.
1: Non,
4: celui qui reste assis le plus longtemps sur les toilettes.
0: À un moment donné, ils ont bu de l'eau. Donc forcément, à un moment donné, le but du jeu, c'est les toilettes sont fermées. C'est celui qui craque à la fin.
2: Voilà.
0: C'est-à-dire, moi, j'aurais perdu 10 fois. C'est celui qui craque à la fin, qui ne fait pas son pipi.
2: C'est ça.
0: Qui gagne.
2: C'est ça.
3: Voilà, c'est ça.
2: Ils boivent le jus qu'il y a dans les toilettes. Et après, se retenir de faire pipi.
3: Après, tu t'assois, tu te retournes, tu te mets sur la toilette et t'attends.
0: Voilà, la compétition, elle a duré 10 heures. Deux participants ont abandonné, les autres ont continué à tenir bon. 10 heures.
3: 10 heures sans faire.
0: Il y a 100 000 roubles.
5: Ah ouais, mais non.
0: Bon, bah non.
5: Non.
0: Ah bah moi, de toute façon, j'aurais pas tenu.
5: Ah ouais, mais non.
4: Ah, quoi que.
3: Ah bah toi, non.
0: On va mettre.
3: Ah ouais.
2: On stade, nous, laisse tomber.
0: Allez, on le fait.
5: Mais non.
0: D'accord.
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0: Je sais pas pourquoi, ça m'a pris. J'ai acheté un appareil pour mettre sous vide les aliments.
1: C'est tentant.
0: Ouais. En fait, j'ai vu ça. Je me suis dit, super, c'est hyper pratique et tout. Donc, j'ai acheté ça. J'ai acheté je sais pas combien de rouleaux de films. Parce qu'en fait, ça fonctionne avec des films spéciaux. Ouais. Là, ouais, ouais. Faire,
2: et des barquettes, voilà. Ça dépend des modèles. Ouais.
0: Et voilà. Et ben, en fait, c'est toujours rangé dans la boîte, dans ma cuisine. Je ne m'en suis jamais servi. Tout simplement parce que j'ai ouvert la notice et j'ai rien compris.
1: Moi, j'en ai un qui met des trucs sous vide. Et honnêtement, c'est pas mal.
3: Mais oui, ça conserve les aliments plus longtemps.
1: Quand tu mets au congélo, par exemple, c'est pas mal. Tu mets tout, tu mets ton truc, d'un seul coup, ça gonfle. Ton sachet, il gonfle. Puis d'un seul coup, ça fait... Et hop, et c'est mis sous vide et tout, et tu peux. Ouais, honnêtement, c'était très marrant.
3: Moi, j'utilise ce truc.
0: Je pense que c'est top, hein. En vrai, je pense vraiment que c'est chouette, mais comme dit, je ne m'en suis jamais servi. Donc d'accord, voilà, si jamais ça intéresse quelqu'un, n'hésitez pas.
1: Prochaine brocante, hein, tu mets ça à 10 euros, ça partira.
3: Ouais, Noël, si tu l'offres à quelqu'un, Noël.
1: Bisous, Amandine, je t'embrasse fort. Bisous, hein, passe une belle journée.
4: Là, moi, mes restes de bouffe, là, je les ai mis avec mes vêtements d'été. Je les ai mis dans les gros sacs.
3: Ah oui, aspirant.
4: Moi, j'ai du couscous avec mes shorts de bain.
1: Ils vont sortir les vacances. Allez, on fait une bise à Cécile. Ça va, Cécile ?
5: Salut Coé, salut la team.
1: Bonjour ma petite Cécile. Alors raconte-moi, qu'est-ce que tu as déjà acheté ?
5: Alors moi, ça m'intéresse, Amandine, l'appareil. Hein, parce que je l'ai, mais les sachets, parce qu'un bras,
4: il m'intéresse. On va faire un
1: troc. Vous allez vous parler. Qu'est-ce que tu as fait, toi ?
5: Alors moi, c'est le fameux extracteur de jus qui nous a vendu du rêve dans les hôtels avec mon mari. C'était magique comme appareil. Mon mari, on a fini par l'acheter. Et puis, je l'ai vu l'utiliser une fois, sauf qu'il m'a laissé le soin de le nettoyer.
3: C'est là que ça part en vrille.
5: Voilà.
3: C'est vrai.
5: Donc maintenant, il ressemble plus à une friteuse parce qu'il est au-dessus de la hotte.
1: Non, mais les gens ne se rendent pas compte le bordel que c'est à nettoyer.
3: Et tu ne peux pas le mettre au lave-vaisselle, hein, ton petit filtre. Si tu le mets au lave-vaisselle, ça nettoie rien.
1: Et si tu as fait un pauvre jus, tu dois nettoyer.
5: Oui. C'est-à-dire ça ressemble pas à du jus, surtout tu mets des pommes, je ne comprends pas en fait
1: c'est
5: pas,
1: bien.
5: Ça fait de la purée.
1: C'est bien pour les hôtels qui t'en font à la série parce qu'ils le lavent deux fois par jour.
5: Ouais.
1: Donc ils y vont en série. Mais toi, quand t'as fait un ou deux jus, bah tu vas le ranger.
3: Oui. Et pour faire un jus, il te faut un rayon de fruits, hein, pour faire un verre.
1: Mais tu sais qu'une fois, j'ai mis 5 pommes dedans, il m'a fait ça, et un truc de rien du tout. Je me dis, mais combien il faut en mettre là-dedans? Je croyais qu'il y avait quelqu'un qui les bouffait en dessous. Et en fait, effectivement, ça te. Ouais. C'est une sale idée. Je suis sûr que ça a explosé à un moment donné puis que c'est retombé.
3: Ouais, je pense.
5: Ouais,
1: bisous.
5: Exactement.
1: Bisous, ma Cécile.
5: Je vous embrasse.
1: Je t'embrasse. Johanna. Johanna. Ça va, Johanna ?
6: Salut.
1: Coucou, ma petite Johanna, je t'écoute.
6: Alors, moi, j'ai acheté un tapis pour faire du sport à la maison.
1: Un quoi ?
3: Un tapis.
6: Un tapis de sport, là, tu sais, que tu peux faire du yoga dessus, tu peux faire du sport.
1: Tu veux le
6: bien ? Ouais, il est resté emballé et sous le lit.
3: Jamais servi, même pas une fois, t'as même pas essayé.
6: Non,

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2: Que celui qui arrive, c'est le bâtard du jour le plus velu qu'on a eu depuis longtemps.
3: Les babatards.
4: Les quoi ?
3: Les bâtards du jour. Ouh !
2: Un employé d'une morgue a été arrêté après que les enquêteurs ont découvert quoi d'après vous ?
5: Oh non, pas un truc.
6: Il faisait du trafic d'organes. Non.
5: Ah, pas un truc.
7: Piquer les bijoux, un truc comme ça ?
2: Ils ont découvert qu'il utilisait secrètement de la graisse humaine prélevée sur les corps pour fabriquer des lots de savon faits à la main.
5: Ah, ça va, j'ai eu peur.
2: Attendez, j'ai pas fini.
8: Des lots de savon ?
2: Qu'il vendait. L'homme avait fait de la publicité pour du savon entièrement naturel et avait constitué un groupe régulier de clients qui ne savaient pas d'où venaient les ingrédients.
6: Ah, ils n'étaient même pas au courant, les gens.
2: Mais mec, c'est le Fight Club que tu me racontes.
6: Ouais.
2: Le schéma a commencé à s'effondrer quand les collègues ont remarqué que des quantités inhabituelles de tissus disparaissaient pendant ces quarts de travail et l'ont signalé au superviseur.
6: Mais tu sais, dans le truc Fight Club, ça partait d'un truc vrai. Il paraît que les sécrétions de la chair ou je sais pas quoi, là, la graisse humaine, c'est super hydratant en fait.
2: Les gens avaient apparemment acheté le savon pendant des semaines pensant soutenir une entreprise artisanale normale.
5: Oh là là. Tu sais, ils se plaignaient. Ah, mais ça sent le cadavre. Ah, bah oui.
2: Mais quelle horreur. C'est-à-dire qu'ils devaient rajouter du savon et les gens, ils devaient se dire, bah ça nettoie bien.
6: Il paraît que c'est un super hydratant.
5: Oh.
8: Non.
2: Si. Selon celui-là, ils le prennent sur des vieux, ça te fait une belle peau de pépé.
8: Oh, non.
2: Si, c'est bien, j'en sauve.
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0: l'existence du petit blanc. Et quand on leur demande quelle voiture ils préfèrent, ils répondent « celle qui est garée auprès du bar ». 90 enquêtes, au Mondial de l'Auto, ils sont venus pour voir les voitures, mais ils vont repartir en Uber, c'est bientôt sur C'est Star.
1: Ça sent le vécu, ça,
0: non, ça me dit quelque chose.
2: Évidemment, comme chaque semaine, on va terminer avec le portrait de la semaine.
0: Dans le portrait de la semaine, elle s'appelle Coupette. Mais Coupette n'est pas n'importe qui.
2: Ah bon ?
0: C'est une coupe de champagne. Et cette année, au Mondial de l'Automobile de Paris, elle vit un véritable enfer. Chaque jour, des centaines de visiteurs viennent la voir, enfin surtout la vider. Car Coupette n'a jamais le temps de profiter de ses bulles, à peine remplies, déjà englouties. Elle croise des hommes en costume qui prétendent être passionnés par les voitures, mais qui n'ont jamais dépassé le stand de champagne. Certains lui racontent même qu'il roule en électrique pour la planète, avant de reprendre 4 coupes et de commander un Uber. À 42 ans, Coupette est épuisée. Elle rêve d'une retraite paisible, loin des commerciaux et des visiteurs assoiffés. Mais au Mondial de l'Auto, pour Coupette, le plus dur, ce n'est pas de trinquer, c'est de ne jamais pouvoir porter plainte pour vidange abusive. Le portrait de Coupette, c'est dimanche, dans 7 à 8, sur...
2: C'est ça, évidemment, merci Jean-Côte Exclusive.
0: Bisous Sébastien.
2: C'était un plaisir, je vous aurai un petit saucisson vous aussi.
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3: Oui, sur les choses qui nous font perdre patience immédiatement, on va commencer avec la technologie qui peut nous faire perdre très vite patience, comme on a l'habitude que ça aille très très vite. Il suffit que ton internet bug, lag, regarde,
4: ce matin,
3: ça te rend fou. L'imprimante, le wifi aussi, le wifi, ton code wifi, que tu n'arrives pas à voir si c'est un 0 ou un O que tu dois mettre et tu le mets 10 000 fois, tu perds très très vite patience.
5: Ou alors, c'est vrai que
4: le 0 et le O, il n'est jamais très clair. Ouais, sur
5: c'est
4: le
5: vrai, cas. Je suis d'accord. Ouais.
4: Le 0 et le O, ça aurait été une tannage. Moi, je pense que les mecs se sont toujours dit, on va leur écrire en tout petit. Et on va mettre un 0 et un O.
5: Souvent, il y a un O, un 0. En fait, ce qu'il faut savoir, c'est que souvent, il n'y a pas de O, de majuscule dans les mots de passe. C'est que c'est que le 0. Justement, pour éviter ce genre de cas.
4: Tu le regardes encore avec ton petit cœur un petit peu hautain.
6: T'as vu, à chaque fois, il dit ça.
5: Entre ça et une passe.
6: Rajoute bande guignard.
4: Bande de boomers. Rajoute bande de boomers qui avait tapé 10 fois des codes pensant qu'il y avait des O.

0: avec ton petit guitare un petit peu hautain.
1: T'as vu à chaque fois, il dit ça.
0: À chaque fois.
2: Entre ça et la préface.
1: Rajoute Bandignard.
0: Bande de boomers. Rajoute bande de boomers qui avait tapé 10 fois des codes pensant qu'il y avait des hauts.
3: On voit de poivrer.
0: M'énerve celui-là.
2: La prochaine fois, ils vont se dire attends, il avait dit c'est les zéros ou les hauts qu'il n'y a pas.
0: Continue, s'il te plaît.
4: Autre chose qui nous fait perdre patience immédiatement, c'est quand tu te cognes sur un coin de table. Tu passes d'une émotion qui était assez cool et tu sais pas pourquoi, tu passes à une émotion qui ne veut plus rien savoir.
0: J'ai décidé, maintenant, quand ça m'arrive, de regarder pour soi. En fait, ça ne sert à rien.
4: Si j'y arrive.
0: Oui. Ça sert à rien.
2: Alors que insulter les mamans de tout le monde, franchement, ça fait vachement bien.
3: Quand tu te mords la langue aussi.
2: Ah, quand tu te mords la langue, tu tapes dans les murs.
3: Attends, pas pour bien ça, attends, mon Dieu.
4: Autre chose qui fait perdre patience, c'est quand tu as répété 15 fois la même chose à ton ado, par exemple, à ton enfant, la veille, et qui se permet de refaire la même chose le lendemain, le jour où tu... Bah non, mais ça part, quoi.
0: Oui, oh, parce que...
4: Mais ça part l'engueulade.
0: Mais c'est normal, mais ils sont comme ça, les gamins. C'est voilà.
4: Ouais, mais c'est trop, c'est trop.
2: C'est justement quand tu laisses traîner ces jouets, tu lui dis 15 fois de les ranger, et que la 15e fois, tu te prends le pied dedans et tu t'exploses l'orteil.
4: Voilà,
3: ça, c'est vrai.
2: Voilà. Là, le jouet, il vole. Hein.
4: On a aussi les gens qui marchent super lentement devant nous, et quand tu veux te décaler à droite, bah, elle se décale à droite.
2: Ah,
4: t'as l'impression qu'il y a un plan diabolique qui est fait contre toi.
0: Non, mais c'est surtout les gens qui ont décidé d'aller à 2 à l'heure sur un trottoir.
4: Et en plus, le pire, c'est que tu passes à côté de toi en ranchelant, genre.
0: Non, mais il y a ça, et le mec a décidé, sorti d'un train, de s'arrêter au milieu du quai de gare.
3: Oh là, sur son portable.
0: Oui.
2: Oh là là.
0: Il est arrêté, il voit bien que t'as l'équivalent de tout le monde qui le contourne avec des valises. Ouais. Non, il est là, il est bien.
2: Il s'allume une clope, il regarde ses messages.
0: Ouais, j'en ai eu un il y a 2 jours devant les bornes, c'est quand ils ouvrent le quai. Ouais. Une espèce de tout le monde rentre en même temps. Le mec, je le vois devant une borne en plus, donc t'as 4 bornes ouvertes, donc c'est vraiment l'affluent. Je pensais qu'il regarde. Non, il était à la cool, il regardait un truc dans son portefeuille. J'ai dit, mais gars, mets-toi un peu sur le côté. Non, il était tranquille, il comprenait pas pourquoi les gens disaient.
2: Bah, il est passé sous le train, du coup.
0: On va scotcher à l'avant du TGV.
4: Autre chose qui te fait perdre ta patience, c'est quand tu es déjà un petit peu énervé et que quelqu'un te dit, calme-toi. Bon, bah là, non, tu te calmes pas, là, tu pars le double tour.

0: Mais pas longtemps. J'ai une particularité, c'est pas longtemps, mais c'est immédiat.
1: Quand il va aux toilettes, il y a deux toilettes chez nous, à l'étage. Si elles ont le malheur de les deux voyants rouges, il engueule les gens qui sont dedans.
2: J'ai entendu faire.
1: Et il sait pas qui y a dedans. Plus, ça se trouve, c'est le patron.
2: Tu sais quoi ? Il rentre chez les filles, il fait c'est pas possible.
3: C'est vrai, t'as raison. La dernière fois, j'ai engueulé deux portes. Ouais, enfin, alors que les gens qui sont dedans, ils ont rien fait.
4: La dernière fois, il est rentré. Et voilà, ça chie encore ici.
5: Et après, il se retourne vite. Il se cogne la tête dans la porte.
4: Ouais. Et après, tu l'entends dans le couloir. C'est pas possible, il y a tous ces gens qui font que de chier là.
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1: Pierre et Maryse, avec des objets d'auditeurs, qu'est-ce qu'ils vendent aujourd'hui?
2: Un carnet qui regroupe les candidats de l'élection qui se présente au présidentiel.
1: Ça va, ça se vend ça, les carnets qui
2: arrivent? Bon, peut-être, visiblement.
1: Oui. Pour réviser?
2: Ouais.
1: Bonjour à tous. Et bonjour, chers auditeurs d'aujourd'hui, bonjour Maryse.
3: Bonjour Pierre.
1: Bonjour, chers téléacheteurs et chers téléacheteurs de Jean-Marie.
3: Et bonjour Pierre.
1: Eh bien, chers auditeurs d'Europe numéro 2, Jean-Marie.
3: Bonjour Pierre.
1: Ce nouveau téléachat spécial auditeur de Coé sur Europe 2, bonjour Maryse.
3: Bonjour Pierre.
1: Qu'allons-nous devoir vendre aujourd'hui? Bonjour Maryse.
3: Et bonjour Pierre. Eh bien, aujourd'hui, on vend un livre qui présente les candidats des prochaines présidentielles ainsi que leur programme. Et tenez, Pierre.
1: Très, très gros livre, Jean-Marie.
3: Oui,
1: bon, hein. Je l'ouvre et je tombe sur le premier candidat.
3: Mm-hmm.
1: Raphaël Schluckan.
4: Ah ouais,
1: Raphaël Schluckman. Fafala Glouglouk. Raphaël Quignaman. Raphaël. Non, de Dieu, non, de Dieu. Raphaël Glouglouglouk. Stache.
3: Ah, mais non, Pierre. Raphaël Glucksmann.
1: Oui,
3: oh là là.
1: De toute façon, Marie, je m'en fous, je ne voterai pas pour lui.
3: Ah, c'est moi.
1: Oh, cherchez un autre.

0: se raser les poils du nez.
1: Parce qu'en fait, ça empêche.
0: C'est un filtre naturel.
2: Il a raison. Il faut se laisser des grosses touffes de chaque côté.
0: J'allais dire, après, c'est un peu crado.
3: Faire des dreads, là.
2: Ah, non, ça et les poils d'oreille, laissons pousser dans le particule fine. On laisse tout pousser. Qu'est-ce qu'une ZFE?
4: Oui, si t'as pas de briquet, il arrive, tu dis, ouais, qui a un briquet? Moi, ZFE.
5: Non, c'est ce que t'as sur la langue.
2: Non, mais elle est marrante. Moi, ZFE. Moi, ZFE.
4: ZFE.
2: Elle est marrante. Elle est marrante, celle-là. C'est pas parce que je t'aime bien, mais ZFE.
5: Je suis désolée, hein, t'as le feu sur la langue aussi. Hein.
0: Ah, le feu sur la langue.
2: Moins bien.
5: Ah, moins bien.
2: Moins bien que lui. Eh, ZFE. Si. Vous en avez d'autres?
3: Ah, j'en ai la même.
2: Ah, ouais. C'est une zone urbaine dont l'accès est limité aux véhicules les moins polluants. C'est
0: là où j'ai pas le droit d'aller avec ma 307.
2: Mais non, mais je crois que c'est remis en question dans plein de villes.
0: Ouais, mais genre à Paris, je crois que j'ai pas le droit.
2: Je sais pas.
0: C'est la vignette critère, la fameuse vignette critère.
2: Je crois qu'ils voulaient les enlever, puis après ils ont voulu les remettre. Et puis en fait, je crois que les gens ne savent plus.
0: Mais je crois que globalement, ils ont pas emmerdé grand monde.
2: Et enfin, qu'est-ce que la phytorémédiation?
5: Phytorémédiation.
0: Ça, c'est quand Vito, il coupe la musique. Phytorémédiation. Merci Phyto.
2: Phyto, complétion. Phyto, remédiation. Phyto, complétion.
3: Phyto.
2: Phyto, remédiation.
3: Phyto, remédiation.
2: N'importe quoi, c'est quoi ça?
3: Mais c'est en Allemagne, par contre. Phyto, remédiation.
2: Non, non, c'est l'utilisation des plantes qui capent, qui filtrent et qui vont dégrader certains polluants de l'air.
0: Ah oui, ils font ça en ville maintenant. Ils mettent même des colonnes d'algues qui aspirent l'autre.
5: Je préférais l'autre explication.
2: Phyto, remédiation. Phyto, complétion. Allez, on y va, bonjour.
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0: héritière de la famille Belmont, alors qu'elle voyage dans un Paris infesté de démons, une réinvention de la saga qui garde sa vue de côté et ses combats au fouet, mais dont vous vous serviez aussi pour vous déplacer en virevoltant dans un gameplay très nerveux. Un jeu du studio français Ever Empire, à qui l'on doit déjà Dead Cells, et qui tombe pour les 40 ans donc de Castlevania. 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
3: 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Faisons un point. On a qui là-dessus? On a Jacques Chirac?
4: Ouais, on commence avec Jacques Chirac, là.
5: Mais, cher compatriote.
6: Pas de là-haut, tout.
5: Jaco est là, de là-haut.
6: Ouais.
5: On entend parler de la fin du monde. Pas de panique.
4: Pourquoi?
5: Vous savez, si tout le monde meurt, ça veut dire qu'on va tous se retrouver ici. Et croyez-moi, ici, c'est la bamboche, hein. Ça vous dérange pas de continuer à lire?
4: On s'en doute, monsieur. J'étais en train de tousser. Désolé.
5: Mais l'autre, il vous aidera pas du tout, hein.
4: Ah non, bon, on va tousser, allez, là, c'est un roulis, là, tout le monde, là.
5: Vous étiez. Ah non, écoutez.
4: Bien, on s'en doute pas, monsieur Chirac.
5: Eh ben, venez. Allez, c'est l'occasion de voir Michael Jackson qui fait un moonwalk avec Annie Cordy.
4: Ah, pas mal.
5: Bob Marley qui colle une douille avec Dalida.
4: Ah, pas mal.
5: Et Balavoine qui, depuis son accident, a peur des hélicos. Alors maintenant, il fait avec son gag. C'est
4: ah bon. vous aimeriez que la fin du monde arrive rapidement, du coup?
5: Oui. Mais pas seulement pour vous. Hein. Aussi pour les vieux artistes encore vivants. Quand je vois Sardou, Renaud qui remontent sur scène.
4: Bah c'est bien.
5: Mais non, pas déconner. Laissez la place aux jeunes. Venez kiffer là-haut. Mettez une olive à James Brown et faites un concert. Tenez, regardez.

0: Le problème, c'est que j'étais fils unique et très timide. Mmh. Donc, quand on est fils unique et très timide, il faut un micro. Puis j'étais en campagne, dans un petit bled. Enfin, il n'y a rien qui va pour faire de la radio. Donc,
1: c'est pareil, un agent secret timide.
0: Mais c'est pour ça qu'agent secret,
2: j'étais un peu peureux aussi.
0: J'ai
2: évacué. À Marc-sur-Serre, cacheur des armes.
0: Je ne cache pas qu'un agent secret, j'étais un peu. Non, mais voilà, j'étais timide et ma grande angoisse, c'était de me dire comment je peux faire ce métier. Et au début, j'ai pas commencé par la radio, j'ai commencé par les mix. Donc je mixais en soirée, et quand j'avais 12 ans, je crois, ou 13 ans, je mixais en club.
3: Ah ouais ?
0: Ouais.
4: Et quand t'as commencé le métier,
5: tout le droit ?
0: Bah non, mais on est en Picardie, dans les années 80.
2: Ils étaient déjà tous mariés à cet âge-là.
5: Ils avaient déjà une bouteille.
0: Et tout le monde te regarde, et tu mets la zik, et t'as tout le monde qui te regarde, et tout. J'aimais pas ça du tout.
4: Et quand t'as commencé le métier, il y a jamais un moment où tu t'es dit non, je vais pas faire ça, je vais faire vraiment autre chose.
0: Non, c'était que ça. C'était ma passion de parler aux gens, d'essayer de raconter des trucs à la radio. Je trouvais ça magique. Plus que mixer d'ailleurs. Mixer, c'était marrant, mais j'en aurais pas fait mon métier. J'en avais pas fait, c'était rigolo. Mais à un moment, j'avais fait le tour. Mais je trouve que la radio, c'était magique. Puis tout le monde me regardait quand j'étais DJ, j'aimais pas ça. Oui. Mixais, alors t'imagines, t'es timide, c'est plutôt tout le monde me regarde. J'avais la tête baissée, j'aimais pas du tout. Allez, encore un.
6: Salut Pietre, c'est Guillaume.
7: Salut.
6: Tu sais encore faire des divisions sur la calculatrice ?
7: Je sais pas, chauffez-moi.
5: Mais même à la main.
1: 28 divisé par 12.
7: Ok, bon.
2: Ah non, alors à la main, je sais plus. Si, je devrais savoir avec le bâton, tiens, un stylo.
5: Allez. Venez, on essaye de faire une division chacun.
4: Ah, je sais plus. Je demande pas à ça, moi.
5: Tu sais, t'as le.
0: Alors,
2: 18,
0: on y va.
2: 28.
0: Alors, c'est quoi le truc ?
1: Bon, je sais pas, 28 par 12.
5: Ah, j'ai pas de
0: 28. Alors, attends, 28
7: divisé par 12.
1: C'est pas un chiffre rond.
4: Ah, ouais, ça va être à 2 quelque chose.
2: Non, déjà, c'est l'inverse, non ?
0: Alors, 28 divisé par 12.
4: 2,1.
0: Bon, je sais pas.
4: 3.
0: Je commence par le 1 ou par le 2 ?
2: 6, 16. C'est 1.
1: Combien de fois j'ai 12 dans 28?
7: Pas du tout.
4: Tu l'as déjà deux fois, donc c'est 2,
1: voilà. Et après une virgule.
2: Ah oui.
4: 2,3.
2: Non, je sais plus. Je sais plus.
5: Mais si, il n'y a pas un truc de.
0: Si, c'est là, c'est là. Pour le 1, machin et tout, c'est ça, regarde. Tu fais 2 fois 1.
2: C'est fou.
0: 2 fois 1, 2. Donc le 2, tu descends, ça fait 0. 8, il est là. Mais tu mets un 0. Et là, tu mets une virgule. Combien il faut faire pour faire 2? Tu fais 4. 2 fois 4, 8. Ça fait 2,4 en gros, non?
2: Ouais, c'est ça.
1: Ah, je sais pas, je regarde.
0: Faites 2,4 fois 12.
2: Oui, c'est 28. Ça.
5: 2,3333.
0: Ouais. Oui, bon, alors je l'ai pas.
2: Mais alerte au Google. Alerte au Google, voilà. Les enfants.
0: Oui, oh, ouais, voilà.
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3: Bon Cyril, bravo Cyril. D'abord, bonjour, bravo pour les audiences.
4: Merci mon chéri. Merci beaucoup. Bravo. Bonjour les chéris. Comment ça va, mes merveilles?
3: Ça va, toi?
4: Ah, ben, je vous adore, les chéris. Je vous écoute ce matin. Là. Quel dark. Hein. Non, mais heureusement, vous êtes là. Hein. Les autres, à part apprendre qu'il faut mettre le lait après les chocs à pic, ben. S'en fout parce que tous les ans, vous posez la même question. Bon, bref, les chéris, l'histoire de dingue au mondial de l'automobile. Un truc de fou.
3: Ouais,
4: les chéris, franchement.

0: Comme tous les matins, les meilleurs moments de l'émission, pendant qu'on est dans le bureau, si vous entendez crier, c'est normal. C'est parce qu'il y a des trucs qui se passent en prod et que ça passe dans les couloirs et que Stouff a encore un problème d'imprimante. Mais pour l'instant, tout va bien. Entendu. Qu'est-ce qu'on va faire, monsieur Vuitton?
1: Écoute quoi. Le Uber Eats Machine.
0: À ne pas rater, avec une entrée fracassante. Le pâté de foie sur du pain avec un cornichon, on ne l'avait pas vu, venir.
1: Mais non.
0: Voilà. Et le poisson qui est rechanté sur Whatty by Night de Section d'Assaut après les infos de 6h30 et la météo. Salut, c'est Europe 2.
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3: Bonjour, 6h30, un jeudi d'été en plein automne en Anjou, la météo dans un instant. Les aides-soignants de la maison d'accueil spécialisée du Sésame à Saint-James-sur-Loire sont appelés à débriller. Cet après-midi, le mouvement est prévu de 13h30 à 14h40. Les salariés dénoncent un manque d'effectifs au sein de cet établissement spécialisé dans les soucis psychiatriques notamment. Après la découverte d'un cas de dengue, une opération de lutte contre le moustique tigre réalisée hier soir dans le quartier Bel Air à La Séguinière dans le Choletais, pilotée par l'Agence régionale de santé, cette intervention vise à éliminer les insectes potentiellement porteurs du virus et à prévenir l'apparition.

0: porté par Cédric Meston, cofondateur de la start-up Happivore. 155 emplois seront sauvés sur les 220 emplois existants. Les nouvelles frappes russes contre l'Ukraine ont fait 15 morts hier. Le président Volodymyr Zelensky s'inquiète d'une perte du soutien états-unien. Il appelle au rétablissement de la connexion Starlink utilisée sur le front par l'armée ukrainienne et pour la défense antiaérienne du pays. Washington, qui a annoncé un accord avec Moscou pour recevoir du diesel, fait pression sur Kiev. De l'équitation avec le début ce jeudi du Mondial du Lion, le concours complet du Lion d'Angers. En vedette, le cavalier angevin médaillé olympique Nicolas Touzin, qui concourra dans la catégorie dédiée aux chevaux de 6 ans. Pour la deuxième journée de Ligue des champions de football, le Paris Saint-Germain a gagné 4-2 hier soir sur la pelouse de Manchester City. Cinquième victoire d'affilée des Parisiens, toutes compétitions confondues. Et puis en Ligue des champions de basket cette fois, et soirée favorable hier soir à Cholet, qui recevait à la Meyrée la formation allemande de Vechta. Victoire sur le score de 84-66.
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0: Le mercure va grimper à l'ombre ce jeudi jusqu'à 27 degrés. On est 6 degrés au-dessus des normales de saison, 13 en moyenne actuellement dans le département. Et pour le reste, sans surprise, après dissipation des formations brumeuses matinales, le soleil va largement dominer le débat météo du jour au-dessus de l'Anjou. Demain, la matinée sera partagée entre quelques éclaircies et de nombreux nuages avant un après-midi faiblement pluvieux. On retrouvera des températures plus en phase avec cette période de l'année de 14 à 20 degrés.
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4: J'ai le classement du Uber Eats Machine. Classement cette semaine à la 15e place du Uber Eats Machine, avec l'un des plats préférés des fans de sport, les gens qui veulent de la prot, ceux qui veulent maigrir, ceux qui veulent s'affiner, de la prot, c'est la dinde.
5: Ah. Ce soir,

C'est vrai, c'est vrai que c'est pas mauvais pour sa la dinde. Septième place cette semaine du classement de Uber Eats Machine. L'un des plats préférés des Français. Et pourtant, il n'est pas français. Un plat oriental composé de semoule, de de plein d'autres ingrédients qui sont bons dedans. Des fois on met des merguez, des fois on met du poulet, des fois on met des légumes. Le couscous.

Il sent fort et c'est pour ça qu'on hésite à le préparer à la maison. C'est vrai, on le fait souvent au barbecue, on le mange au restaurant. Du coup, reprise de Section d'Assaut, What's in My Night. Ça vous fait kiffer, vous, de le commander à la maison, le poisson.

0: c'est con, mais c'est super drôle.
1: Et le numéro 1 du Uber Eats Machine, étrange.
0: La surprise.
1: Les Français en sont fiers, c'est la grande surprise. Étalé sur du pain avec un petit cornichon, il paraît que c'est bon et ça fait frissonner le caleçon.
2: Alors, ça.
1: Reprise de Jeanne Mas pour le pâté de foie.

0: Coucou, c'est nous. 83% des Français accordent de l'importance à la qualité du système audio de leur voiture.
1: C'est vrai qu'on s'est pourri.
2: Et hier, on regardait les voitures chez qui on était, il y avait 32 haut-parleurs dans la voiture.
0: T'imagines, Tevan, t'imagines quand tu fais un prout sur 32 haut-parleurs.
2: Et avec les sièges qui vibrent.
1: Voilà, et là, le prout.
2: Et là, le prout, là, tu le prends. En 4
1: pays. C'est moi ou la radio?
0: Je peux te dire que le gars qui va payer une voiture chère, qui va avoir le siège qui vibre, va te dire, je sais pas si j'ai bien fait de mettre cette option. 75% des actifs français utilisent leur voiture pour leur trajet domicile-travail, on l'a déjà dit. 37% des Français parlent à leur voiture quand elle refuse de démarrer en utilisant des expressions comme « allez ma cocotte » ou « fais pas ta princesse ».
2: « Fais pas ta princesse ».
0: 29% des conducteurs ont déjà fait 3 fois le tour d'un rond-point parce qu'ils n'osaient pas avouer qu'ils avaient raté la sortie.
3: Ouais, c'est clair, ça arrive souvent.
2: Et à chaque fois, elle me dit « arrête, je vais vomir ».
0: Ouais, pour l'autre à côté, c'est pas bien. Même moi, une fois, j'ai fait le con, je suis sorti du rond-point et je conduisais.
2: Je suis pas bien.
0: J'étais pas bien. Qu'est-ce que j'ai encore ? 24% des Français ont un morceau de musique qu'ils chantent systématiquement à tue-tête dès qu'ils sont seuls en voiture.
1: Mais nous, c'est dans l'émission, souvent. Moi, c'est les jingles. Quand on fait des jingles chantés, etc., j'ai la chanson ou le toc-toc.
4: Le toc-toc, c'est terrible, les auditeurs.
0: Qui c'est qui est là ? Qui c'est qui est là ? Vous le remettez en tête. Vous le remettez en tête.
5: La police, monsieur, il faut rire, vous donnez les papiers là.
0: Toc-toc, frappe à ma porte. Monsieur, les papiers.
2: Qui c'est qui est là ?
0: C'est la police. C'est qui vient m'emmerder à 10h du matin ? C'est la police, monsieur. 18% des automobilistes ont déjà insulté leur GPS avant de lui demander poliment de recalculer l'itinéraire.
3: Mais grave, je te jure.
0: Mais tu l'as fait ?
5: Mais moi, je le fais tout le temps. Il te propose plusieurs itinéraires. Waze, par exemple.
0: Ouais.
5: Des fois, sans faire exprès, j'appuie sur le mauvais ou il lance le trajet qu'il veut tout seul. Ouais. Mais t'es complètement con, là, tu me fais perdre 30 minutes. En plus, tu me fais payer, machin. Ouais. Ah, excuse-moi, allez, je vais refaire.
1: Oui, d'accord.
0: Mais qui s'excuse ? Non, je suis désolé. Tu sais, j'ai une pression en ce moment.
2: C'est pas facile tous les jours avec l'URSSAF que j'ai sur le dos.
5: Ouais, c'est fou, c'est fou.
2: Mais c'est pour souffrir.
0: Ma nouvelle cuisine, elle est pas montée. Ça fait beaucoup, hein.
2: Bon, allez, mon petit GPS.
0: Bonjour, bon réveil et bonne journée, c'est Europe 2.
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0: Je me lève et tu ne te réveilles pas comme
1: d'habitude.
0: Parce que t'écoutes une autre radio que Europe 2, comme d'habitude. Bienvenue tout le monde dans un instant. Nous allons écouter quoi, monsieur Vito ?
1: Eh bien, on va écouter Jean Lassalle qui est passé nous voir et qui avait envie de trinquer avec tout le monde.
0: Parce que quand vous avez la gueule de bois en Allemagne, c'est une journée de congé. C'est officiel. Vous restez là. Je m'occupe de vous dans un instant. On débarque à 6h58. C'est Europe 2, tout de suite.
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0: est là et n'auront pas le choix. Le patron aura son jour aussi, parce que le patron, lui, il a bu avec les employés pour vérifier que l'ambiance était bonne.
1: Santé,
0: à vous, et, vous ne connaissez pas, santé quand même.
1: Et pour les abus.
0: Pour les abus,
1: il y en a qui vont en abuser, forcément.
0: Il y a une solution qui est simple. Pour les abus, une solution qui est simple. Le lendemain, on fait un contrôle d'alcoolémie à l'Assemblée nationale. Santé, pas à l'école, mignon, santé.
1: Et vous pensez que ça changerait quelque chose?
0: Comment?
1: Est-ce que vous pensez que ça va changer quelque chose?
0: Je ne sais pas. Je vais vous dire une autre chose. Pour la première fois de ma vie, les Français auront une bonne raison d'espérer le lundi matin. Santé le chien.
1: Faut arrêter de
2: traquer.
0: Écoutez. Non, candidat à l'apéritif, c'est moi, la présidence. On verra après le digestif. Comme on dit. Allez les verts, allez les rouges,
3: allez les verts rouges. 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

0: Il y a quelque chose de nous entre les deux, des rigolades. Guettez bien. Le principal, c'est qu'il y ait les trois. 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Je vous dis...
1: Mais du coup, c'était l'info, on avait dit qu'on partageait.
0: Non.
1: Hein, non, tu peux pas.
2: Moi, j'ai mis ma cousine sur le coup, de toute façon.
0: C'était mon cousin Michel.
3: Vous n'avez pas
0: téléphonait.
3: Le droit, je vous préviens.
0: Et non, franchement, vous me connaissez. Vous savez que j'ai du pif.
1: Ouais.
0: Je sens.
1: Avec l'argent en général, ouais, tu.
0: Bah. et surtout quand c'est pas le mien. Je sens. Voilà, oui, ils vous disent.
3: N'importe quoi.
0: Restez avec nous sur Europe 2. Parlez-en à tout le monde. J'ai comme l'impression qu'il y aura une bonne nouvelle. Ah. Bonjour, il est
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0: Tiens, justement, en parlant d'argent, vous avez des dettes? Bah, faites-vous passer pour mort. Je vous explique tout ça dans un instant dans les champions du monde de l'actu après les news.
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5: Bonjour, il est 7h et un menu météo d'été service jeudi d'automne en Anjou. La météo à la fin de ce flash. Mouvement social annoncé cet après-midi à Saint-James-sur-Loire. Les aides-soignants de la maison d'accueil spécialisée du Sésame cesseront le travail entre 13h30 et 14h40. Elles entendent alerter sur le manque de personnel dans cet établissement dédié à l'accompagnement des personnes souffrant d'addiction ou de troubles psychiatriques notamment. À la Séguinière, dans le Choletais, les autorités ont mené une opération des insectisations dans la nuit de mardi à mercredi, donc la nuit dernière. Une intervention ciblée contre le moustique tigre décidée après le diagnostic d'un cas de dengue. L'enjeu est d'empêcher toute propagation de la maladie dans le secteur. Nouvelle journée d'action pour les lycéens angevins.

0: dans les Pyrénées, là, à Noël, ils vont être bien en slibard.
1: Oh, ouais, franchement, des enfants qui feront des tas de sable sur les pistes, des petits châteaux de sable en pente. Ça n'a jamais été fait. Hein. Ça, c'est là où tu vas voir les gamins qui sont forts en architecture. Tu fais ton château de sable, mais en pente, sur une piste noire. Vas-y, fais une
2: la
1: double.
2: Folie douce en bikini. Là,
1: Non, mais j'essaie de rigoler, de trouver des trucs, mais en tout cas, c'est comme ça, on ne peut rien y faire. Nous aurons dans un instant un monsieur qui avait beaucoup de dettes, chose qui arrive parfois. Oui. La solution était radicale. Il a fait croire qu'il était mort, mais ça ne s'arrête pas là. Je vous expliquerai tout en détail dans un instant, c'est un sketch. Le mec le plus accro au casino, vous avez... qui joue au casino dans cette équipe?
3: Moi aussi, un petit peu aussi, mais j'ai...
1: Toi oui. Moi,
3: j'ai arrêté.
1: Stouff un peu?
4: Non plus.
1: Moi, pas du tout. Je ne prends aucun plaisir, ça, je peux des fois accompagner des gens, mais je vais mettre 10 euros.
4: Voilà, si t'accompagnes.
1: Ça ne m'amuse pas.
0: Ouais, mais par contre, j'y vais mollo, je fais la technique du je retire à l'extérieur, je prends pas ma carte.
3: Aujourd'hui, avec 10 euros, avec 100 euros, tu peux rester 3 minutes dans un casino.
1: T'as les machines,
3: hein.
1: Tu joues sous, là, 20 centimes.
3: Oui, mais c'est les 20 centimes, mais c'est une arnaque. T'as une machine à 2 centimes, sauf que si tu joues pas 20 lignes, tu n'as aucune chance de gagner. Et quand tu joues 20 lignes, tu joues 3 euros à
4: tu
3: chaque fois.
4: Bien,
1: le mec
4: toi,
1: vient de nous dire qu'il n'est pas joueur. Ouais, alors, je propose la machine 22, première entrée à droite au casino de Deauville.
3: C'est une arnaque.
2: T'as déjà gagné combien le plus que t'as gagné au casino?
3: Je sais pas, j'ai dû gagner avec Tony, on avait fait 3 ou 4 000 euros. Tony qui jouait à un coup de billet de sang.
0: Et 48 000 euros de mise, ça va. Hein.
1: Oui,
0: mais globalement, c'était ça.
1: Il fut un temps, les gens avaient les moyens. La France qui bosse, oui, moi ça, je peux pas, moi. Jouer des trucs de 100 euros, c'est impossible. C'est une insulte.
3: C'était son argent à lui, c'était pas le mien.
2: Et Pietre était à côté, du vas-y,
1: La France qui bosse et qui se lève tôt, tout à l'heure, nous aurons une maman, une mère au foyer. On ne rend jamais hommage aux mamans au foyer.
2: Ah non?
1: Et je peux vous dire que quand vous avez des gamins, c'est un vrai taf.

0: bonne journée. Quel jour sommes-nous aujourd'hui? Nous sommes jeudi. Allez, on se réveille. Allez, si vous êtes sur la route, on est très prudent. Il fait encore nuit un petit peu partout. On est là jusqu'à 11h, comme tous les matins et l'après-midi, 15h30, 18h.
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0: Dans un instant, la France qui bosse et qui se lève tôt, elle s'appelle Jennifer. Et d'ailleurs, si vous voulez vous aussi faire partie de la France qui bosse et qui se lève tôt, qu'on mette à l'honneur votre métier, si vous nous écoutez tous les matins de bonne heure et qu'on vous fait un petit peu sourire, vous envoyez. Non, vous nous dites bonjour, tiens. 06 33 11 32 11 et vous nous envoyez un vocal aussi.

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0: Dans un instant, vous restez avec toute la France qui bosse et Christophe Toi arrive. 7h15.
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0: Eh ben, Nina et Tony.
1: Quel âge ils ont?
0: Oh, ils sont grands. Ils ont 14 et 16.
1: Donc ça va. Ah, ça y est, là maintenant, t'es
2: ouais. Tranquille.
0: Là, ouais,
2: t'es
0: en mode. Une mère au foyer un peu plus tranquille. Ouais.
1: Oui, mais c'est encore. Voilà. Après, c'est une autre responsabilité parce que.
0: Oh, puis, c'est encore pire après, parce que c'est taxi, voilà. Ouais, c'est autre chose. Quoi.
1: Les
0: voilà.
1: Sorties, ouais. Les rentes et entrées en Uber, ouais.
2: Les paquets de clopes.
1: Dis-moi ouais. Que tu monteras pas à 3 sur une trottinette.
0: Non, mais c'est laisse-moi au bout de la rue, attends-moi plus loin, attends-moi un quart d'heure plus, et un quart d'heure plus, un quart d'heure plus, bref, voilà.
3: Les paquets de gâteaux sous le lit.
0: Les bouteilles dans la bagnole, ouais, ouais. Je dois avoir deux packs de d'eau dans la voiture à droite à gauche.
4: Les, voilà. Les brouillages de poubelles dans les manifs,
2: les gardes à vue,
3: la drogue,
1: les chaussures récupérées chez Footlocker.
0: Ils sont contents, ils n'ont pas cru, ils restent à la maison. Eux, ils sont contents, bah ils veulent qu'il y a des manifs, ils restent à la maison.
1: Voici les questions pour la maman au foyer. On embrasse toutes les mères au foyer qui nous écoutent. Quel boulot. Qu'est-ce que le Tineco S9? C'est une tétine avec intelligence artificielle qui joue de la musique dès que le bébé pleure. C'est un sextoy qu'on peut avoir chez Leclerc dès 100 euros d'achat. Ou c'est un aspirateur laveur que s'arrache toutes les desperate housewives du monde.
0: En plus j'en ai un, donc c'est l'aspirateur laveur des desperate housewives.
2: T'as pas ça à la maison.
1: Faut pas avoir un chien qui fait son petit caca parce que là il te l'étale.
2: Non, c'est pas un robot.
0: C'est emballé. C'est l'autre, c'est pas le robot. Ça, c'est le truc. Moi, celui-là il est à main.
2: C'est un aspirateur qui lave en même temps. Et tu changes les petites cartouches, il te prévient et tout, il te dit hop là, attention, je suis plein, hop, j'y vais.
3: T'es cocu. Oh.
2: Hop, c'est ça.
1: Dis donc, il y a un autre monsieur pendant que t'étais pas là. D'accord. Quelle est l'activité principale d'une maman au foyer? Créer des groupes WhatsApp de parents qui font chier tout le monde. Dire du mal de la voisine d'à côté avec la voisine d'en face.
2: Oui.
1: S'occuper, évidemment, du bien-être de ses enfants à la maison.
0: J'ai un mix des trois.
3: Bah oui,
1: un peu de ça et un peu de ça. Ouais. Et enfin, que font les mères au foyer les après-midi? La sieste dans

0: Un chevrolier, Henri Bergson, ou encore 150 jeunes étaient rassemblés. Un blocus a également été mis en place dans le lycée Ludovic Ménard à Trélazé. Deux mineurs ont été interpellés après des feux de poubelle. Les ministres de l'Éducation et de l'Enseignement supérieur vont rencontrer cet après-midi les organisations lycéennes et étudiantes. Elles ont déjà prévu de se joindre au mouvement de contestation prévu samedi pour défendre le pouvoir d'achat. D'ici là, des établissements devraient encore rester bloqués ce matin. Attention, si vous avez prévu de profiter de l'esplanade du cœur de Maine à Angers, le site va être fermé à partir d'aujourd'hui jusqu'au 15 décembre. La ville y réalise l'entretien annuel de la pelouse. Objectif, permettre la bonne pousse des semis et renforcer le gazon avant la réouverture du lieu. L'info ce matin, c'est aussi un féminicide tous les trois jours en France. C'est le constat du ministère de l'Intérieur pour l'année 2025. Au total, 111 femmes ont été tuées par leur conjoint ou ex-conjoint contre 107 l'année précédente. Les autorités ont aussi recensé 435 tentatives d'homicide au sein du couple. Ouvriers du bâtiment, agriculteurs, postiers ou encore jardiniers, des jobs de plein air qui exposent davantage les travailleurs au rayon UV solaire. 3,5 millions de personnes courent le risque de développer un cancer de la peau d'origine professionnelle, selon un rapport de l'ANSES. 14 millions de retraités vont voir leur pension augmenter, plus 1,4% dès le 1er novembre pour les complémentaires du privé, une revalorisation sur laquelle se sont accordés hier soir les partenaires sociaux. En Ukraine, des frappes russes ont endommagé des infrastructures énergétiques et fait 15 morts. Volodymyr Zelensky s'inquiète d'une perte du soutien états-unien. Des restrictions du réseau satellitaire de SpaceX fragilisent en effet la défense aérienne ukrainienne. Des gens vont mourir si Starlink ne fonctionne pas, a affirmé le président ukrainien. En Ligue des champions de football, le PSG s'est imposé hier soir sur Manchester City 4-2. Et puis la Ligue des champions de basket et le succès de Cholet qui recevait hier soir les Allemands de Vechta 84-66.
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0: Le Mercure.

0: le bouton et de nous avoir choisi, ça nous fait très plaisir. Merci de réagir sur les réseaux, on vous parle en même temps, vous le savez, on est en live, mais on vous parle sur YouTube, Twitch, TikTok et Facebook. On aura tout à l'heure peut-être le loyer qui va tomber. Si vous voulez que je vous offre le loyer, vous m'envoyez
1: loyer.
0: L-O-Y-E-R, c'est simple, au début de votre SMS, vous l'envoyez au 7 12 13 tout à l'heure. Tirage au sort 8h20, je vous appelle, je vous dis quelle est la seule radio qui paie votre loyer. Vous me répondez, et bim, c'est gagné. Madame Stouff, comment allez-vous?
2: Eh ben, ça va très bien.
0: Ouais, t'es en forme?
2: Ça va, bien
0: monsieur,
2: dormi.
0: Monsieur Pietro?
3: Ça va.
0: Il est bien, toujours bien lui, hein.
3: Et même mardi, hein, avec la salle journée, la salle nuit qu'on a passée là, j'ai été frais jusqu'au bout. Tout suivi. Hop, même toi, tu me l'as dit, dis donc, t'as été impressionné. Bon, je suis arrivé, j'ai pu rentrer dans ma voiture, blam. J'ai dormi dans le parking.
2: Bon, à la fin de la journée, c'est vrai, une sale gueule quand même.
0: T'as dormi dans le parking?
3: Mais non.
0: Ah bon?
4: Non, sur l'autoroute.
0: Oui, il est en ligne droite.
3: Je suis pas idiot non plus. Est-ce qu'on vit toute seule la 316? J'ai mis le mode automatique.
0: Je connais le chemin, bien sûr que oui. Monsieur Corentin va bien?
1: Pleine forme.
0: Pas encore rentré.
1: J'ai pas encore rentré. Si, non, j'ai rien fait là, je suis calme.
0: Très bien.
1: Je suis en plein déménagement en plus, donc faut que je fasse gaffe.
0: C'est très bien.
1: C'est fini là.
0: Mon petit Vito va bien. Vito est encore dans un monde
2: nostalgique.
0: Plein de rêves. Mito
3: qui a raté le match du PSG.
0: Était hier au concert de Céline. Il était à la fois heureux d'y aller et à la fois pleuré parce qu'il a raté le fameux 4-1.
3: Ouais. 4-2.
2: 4-2.
0: Pardon.
2: Et les buts très très beaux.
0: Du PSG. Mais il a tout raté. Ça
3: magnifique.
0: Lui dire,
4: J'étais à côté de ma soeur, elle m'a dit: oh, t'es ému, t'as vu, c'est beau hein, comment on le chante. Je dis: mais non, il y a encore un but.
3: Et nous, on lui envoyait des messages. Oh mec, c'est parce que tu rates.
1: Meilleur match.
0: Eh ouais, mon grand.
4: Et même pas de réseau en plus.
2: C'est Charlotte qui regardait le foot du coup.
0: En tout cas, merci à vous tous d'être là. J'espère que ça va, que vous allez profiter de votre journée, que vous allez être heureux. On aura tout à l'heure. Qu'est-ce qu'on aura? Tiens, on aura. Ah oui, vous avez vu le nouveau slogan des manifs?
3: Non. Oui.
0: Ah. Ouais. Il y a un nouveau slogan. Alors, vous savez, je m'adresse aux plus vieux. Attention, hein,

0: Ah, il y a un nouveau slogan. Alors, vous savez, je m'adresse aux plus vieux. Attention, hein, chaque jour qui passe, c'est il y a des nouvelles tendances. Hein. Il y a des concours d'aura, il y a des machins. Ouais, attention, ouais, hein, ouais. Avec du gestuel, voilà.
1: Oh là là.
0: Bah, ouais, voilà. Moi, j'ai vu aussi.
1: Ah, ça me dépite.
0: Bah oui, c'est pas pour nous. Hein, soyez honnêtes.
1: Ah non, c'est pas pour nous du tout. Mais bon.
0: On a dépassé la date de fraîcheur pour faire une battle d'aura.
2: Bah, même en faisant de la tectonique, on était moins ringard.
0: Moi, quand je le faisais. Ah ouais. Alors, le nouveau slogan des mouvements lycéens, c'est Bismillah les ténèbres.
3: C'est ça.
0: Voilà, vous allez le voir passer ce mot-là. C'est pour soutenir, c'est Greta Thunberg qui a repris une expression qui est devenue virale. Bismillah, c'est les ténèbres. C'est né des messages attribués à des tentatives d'infiltration policière. La formule est devenue un slogan moqueur et controversé qui suscite des critiques.
3: Oh, en fait, c'est ça, c'est un CRS pour infiltrer le truc. Il a voulu faire le jeu, il a fait le jeune, puis il a fait ouais, Bismillah, les ténèbres. Et il s'est fait cramer. Et du coup, ils ont repris ce truc-là pour. Oui. Et Greta Thunberg l'a repris, on va le dire d'ailleurs, je crois.
4: Bismillah, c'est le ténèbre.
5: Bismillah, c'est le ténèbre.
0: Ouais. Voilà, donc c'est le truc, vous allez l'entendre.
1: Elle travaille pas, cette jeune femme?
0: Non.
3: Elle a plus 14 ans depuis le temps.
1: Bah non, elle a 23 ans.
3: Voilà, donc, pour moi, c'est une gamine de 12 ans, pour moi, tu vois.
0: Non, il y a un moment, elle a grandi. Bismillah, les ténèbres. Quand même, il manque la ponctuation. Là, je vous l'ai fait d'un coup. En théorie, c'est Bismillah, frérot, les ténèbres, wesh. Parce que si vous n'avez pas la ponctuation.
3: C'est pour ça.
0: Ça n'a pas de sens. On ne sait pas si tu le dis en interrogatif.
6: Normalement, il faut le faire avec les mains, 6-7.
0: Et en plus, il faut faire. Samedi.
2: Après, il est arrivé quand même avec les bons mots. Il aurait pu arriver, il fait, ça va, ça boum les Jones.
3: Ouais. Et là, c'est ça farte.
2: Et Thunberg, elle l'aurait dit.
0: Tu es en conflit contre qui? Ouais, effectivement, il a eu raison de.
3: Yoziva.
0: Il a essayé. Ah, il aurait dit un Yoziva. Alors là, c'était pire que tout. Dans un instant, le son des réseaux, la raclette va vous revenir sur le bout de la langue. La villa des animateurs reviendra sur les duos impossibles, mais à 7h37. Imaginez, puis c'est ce qu'on se disait tout à l'heure, puisque 3000 postes d'un seul coup, hop, ont été trouvés.

0: de sport qui se retrouve prof de maths.
1: Blessèche ! Alors aujourd'hui, on révise l'hypoténuse. Alors, bon, c'est l'os qui se situe entre le poignet et le coude.
2: Vous êtes sûr, monsieur ?
1: Ah merde, j'ai confondu avec le cubitus.
0: Ouais, mais c'est à peu près, ouais. Mais bon, ici, il chauffe. Hein. Le prof de maths qui se retrouve, lui, prof de sport.
3: Donc, les enfants, c'est parti pour le 12 fois 10 au carré mètre divisé par racine carrée de 825 avec parallélépipède rectangle. Et la réponse est...
4: Le 110 mètres est...
3: C'est bien. Allez, cours et saute.
0: Prof de sport, Sylvie se retrouvait prof d'histoire.
1: Alors, que s'est-il passé le 12 juin 1982 ?
5: Moi, monsieur... La première réunion du G7.
1: Eh non, c'est le premier triplé de Rochetot à Saint-Étienne, imbécile. Allez, tu me fais 10 pompes.
0: Mais oui, mais crétin, le prof de SVT qui se retrouve prof d'histoire.
6: Alors, Christophe Colomb, lui, il transporte la nourriture jusqu'à l'anus, non ? Non, c'est pas ça ?
0: Non, Christophe Colomb, c'est pas Christophe. Non, enfin, laisse tomber. Le prof d'éducation sexuelle, il se retrouve prof de musique.
6: Alors, aujourd'hui, on révise les gammes. Alors, écoutez bien les notes. C'était la, so, do, mi.
4: C'est pas so, c'est si, la note, monsieur.
6: On s'en fout, l'important, c'est que ça, si.
0: Voilà. Non, mais je veux dire, il est pas, non, c'est pas près d'arriver, ça. Hein. Et le prof d'éducation sexuelle parisien, muté en Bretagne. Hein?
7: Monsieur, j'ai une question. Ce week-end, mes parents, ils font un fest-nose. C'est quoi?
6: Un fest-nose? Bah, c'est un 69.
0: Non.
6: Je vais vous faire un schéma.
0: Non, non, monsieur, non, non, non, c'est pas, non. Non, c'est pas ça, un fest-nose, monsieur. Non, non, non.
8: Chez nous, tout le monde est le bienvenu, sauf ta mauvaise humeur.
0: Allez, les amis, bon réveil et bonne journée. Merci de nous avoir choisis. Profitez des gens que vous aimez. Profitez de la vie. Profitez de tout ça. C'est Europe 2 que vous écoutez. Tous les matins, 7h, 11h. Et on remet le couvert. L'après-midi, 15h30, 18h.
9: Je vais vous faire un schéma.
0: Ah, c'est le fait. Non, je ne vous fais pas ton schéma.

0: au début de son message.
1: Une seule et unique question, soyez prêts, quelle est la seule radio qui paie votre loyer?
2: Deux.
1: Et c'est réglé. Avec le froid qui arrive, petit à petit, mais pas aujourd'hui.
3: Ah ouais.
1: Puisqu'on va remonter à 30 degrés, mais dans les jours qui viennent, le froid arrivera petit à petit.
3: Semaine prochaine, non?
1: Non, parce que oui, ça va rebaisser. Les raclettes pointent le bout de leur nez. Alors je suis d'accord, les vendeurs de fromage dans le sud-ouest en ce moment. Avec 30 degrés, ça va pas être une folie. Mais certains sont déjà à leur 12e de l'année. Attention, la raclette, c'est quelque chose, surtout que ce monsieur que je vous préfère écouter s'appelle Stéphane Raclette.
2: Ah, oui.
1: Décide de juger les gens qui font une raclette.
4: Salut la team, c'est Stéphane Raclette. Le bonheur se trouve dans l'assiette et aujourd'hui, on juge la raclette d'un abonné. Let's go. Alors déjà, quel bonheur de

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0: Emmanuel d'être avec nous. Vous allez faire un duo avec le grand, l'unique Freddy, Francky et Vincent sur la chanson Tatouf m'étouffe. C'est parti.
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2: 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Tout le monde.
3: Quand Tatouf m'étouffe.
2: Quand Tatouf m'étouffe. Ouais, j'adore cette musique. Oui. Ça me rappelle Brigitte avant, la venue du paysagiste. Autofil. Ah, il y a du taf. Bye bye Jean Schultes, bonjour Barthez.
0: Est-ce que vous bloquez les paroles? Quand Tatouf m'étouffe. Alors, attendez. Est-ce que vous bloquez les paroles? Ce sont les bonnes paroles? C'est ce que vous avez bloqué? Quand Tatouf m'étouffe. Oui. Bravo, Emmanuel. Ciao.
2: Bisous de votre radio.
4: Bon, bah,
0: à bientôt.
4: Merci d'avoir été avec nous, Dagui et Monsieur le Président. À bientôt. Et on a un autre président qui y arrive. C'est Monsieur Sarkozy. Bonjour. Monsieur le Président, bonjour.
5: Bonjour, Madame Stéphanie.
4: Bonjour.
5: T'allez bien?
4: Bien, et vous?
5: Ça va.
4: Ah.
5: Ça fait, j'ai entendu vous parler des duos impossibles.
4: Oui.
5: J'ai bien réfléchi. Ça fait, je sais avec qui je pourrais pas faire duo. Je vais vous le dire. Je vais vous le dire et j'irai jusqu'au
4: d'accord,
5: bout.
4: D'accord.
5: Et j'irai sans langue de bois.
4: D'accord. Bah, on vous écoute, Monsieur Sarkozy, allez-y.
5: Mais je pourrais jamais faire un duo avec Jeff Panaclock.
4: Pourquoi? Ah bon?
5: Un déguisement de Casimir. Et il y a des chances que je prenne un bras à tout moment.
4: Ah oui.

0: tomber aussi dans la foulée. Et n'oubliez pas, à 8h, oh là là, tiens, spécial toutou. La France aime les chiens, je vous donnerai la liste de ce qui est dangereux et ce qui est bon pour les chiens.
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0: Salut, bonjour, 23 minutes, 8h.
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3: Merci d'être là tout le monde, j'espère que vous êtes heureux, que vous allez bien. La vie est aujourd'hui belle, c'est jeudi et tout va bien.
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6: Bonjour, il est 8h et une chaleur inédite pour cette mi-octobre en Anjou. Le point météo dans deux minutes. Les aides-soignants de la maison d'accueil spécialisée du Sésame à Saint-James-sur-Loire dans l'Aglo-Angevine sont appelés à débriller cet après-midi. Mouvement prévu de 13h30 à 14h40. Les salariés dénoncent un manque d'effectifs au sein de cet établissement spécialisé dans les soucis psychiatriques. Après la découverte d'un cas de dengue, une opération de lutte contre le moustique tigre vient d'être réalisée dans le quartier de Bel Air à la Guignard, pilotée par l'Agence régionale de santé. Cette intervention vise à éliminer les insectes potentiellement porteurs du virus et à prévenir l'apparition de nouveaux cas. La colère des lycéens reste vive à Angers. Des barrages et feux de poubelle ont perturbé hier encore l'accès à plusieurs établissements. Ce fut le cas au lycée Jean Moulin, Henri Bergson, à Chevrolier, mais aussi à Trélazé, devant le lycée Ludovic Ménard. Deux mineurs ont été interpellés par les forces de l'ordre. Les organisations lycéennes et étudiantes vont rencontrer cet après-midi les ministres de l'Éducation et de l'Enseignement supérieur. L'info ce matin, c'était également dans l'enquête sur les tirs dans un collège à Aubagne. L'ado de 14 ans qui a blessé le proviseur de son établissement et une enseignante qui a passé sa première nuit en détention provisoire après avoir été mise en examen.

0: C'est un truc qu'on n'est pas habitué. Alors, je sais que les gens qui ont un certain âge commencent à perdre des amis.
1: Ouais, ouais. Ouais, mais là en plus, bah nous, tu nous l'as dit hors antenne,
2: oui,
1: c'est allé relativement vite. Et quand, quand ça va vite comme ça, tu te dis, bah merde, si j'avais su, je serais allé le voir.
0: Mais tu pouvais pas, c'était impossible
1: de
0: le voir.
1: Non, mais je veux dire, avant, tu te dis, en fait, tu te remets toujours, tu te reposes toujours les mêmes questions, c'est putain, si j'avais su, j'aurais été le voir plus souvent.
0: Mais, non, parce qu'on se voyait vraiment régulièrement et un cancer foudroyant, un mois. Enfin, tu vois, un truc.
3: Un saloperie, hein.
0: C'est-à-dire, tu l'apprends et.
2: C'était pas pris à temps, il s'en est pas du tout aperçu, en
0: Oui, je sais pas, peut-être pas pris à temps, pas machin, voilà. Mais et alors, ça fait un. C'est, on a du mal à faire tilt. Vous voyez ce que je veux dire? C'est...
1: Ouais, tu réalises pas forcément, quoi.
0: La vie est courte, les gars, je veux pas vous niquer l'ambiance. Voilà, la vie est courte, profitez. Dites aux gens que vous les aimez, c'est important. Voilà. Et profitez de tout le plus possible. On va changer de sujet. Hey, on change de sujet, c'est beau. Dis donc,
2: alors,
0: la question qu'on fait là.
2: On aura
0: Jeff Tuche dans un instant qui sera là. On reviendra sur le chômage. Parce qu'il paraît que le chômage est plus élevé que jamais. Ah, donc, Jeff Tuche, c'est son truc. Il en parlera tout à l'heure. Le loyer tout va tomber tout à l'heure aux alentours de 8h23. On aura une info avec le. Qu'est-ce que j'aurai? Ah, une info sur les Pringles.
2: Voilà. Quoi?
0: Une info Pringles.
2: Ah non, me dis pas qu'on peut plus en manger.
0: Qu'est-ce que c'est addictif, les Pringles?
3: Ouais.
0: Pringles, tu dis juste un, peut-être. Et
3: en plus, moi je les mange par deux ou trois.
2: Ouais, spicy là.
0: Tu finis, t'as la main bloquée dedans là. Tu dis, t'essaies d'enlever le truc. Ils ont toujours pas fait plus gros. C'est pénible. Le top de Stouff, ce sera quoi?
2: Les choses qu'on ferait si on était invisible.
0: Ah bien, on aura les bâtards du jour qui seront là tout à l'heure. Je vous parlerai de la facture de mamie. Alors, dites-vous, méfiez-vous, à tout moment, votre mamie, votre grand-mère peut vous envoyer une facture. D'accord. Je vous expliquerai ça tout à l'heure, et puis les moins grosses têtes pour finir l'heure d'ici quelques minutes. Une étude sur les aliments que votre chien peut manger ou pas vient d'être publiée.

0: 5 minutes tout pile. 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
2: Merci Coco.
0: Ah, de rien, ça fait plaisir. Qu'est-ce qu'il en pense mon Jeff Tuch? Qu'en 2026, la France se classe parmi les pays ayant le taux de chômage le plus élevé de l'Union européenne. On est au quatrième rang des pays les plus touchés.
3: Ouais.
0: C'est un truc de fou. Le marché de l'emploi français affiche une trajectoire défavorable à contre-courant de tous les autres pays. Le chômage baisse, nous, ça remonte. Qu'est-ce qui est Jeff Tuch, le chômeur le plus connu de France, mon Jeff.
4: Qu'est-ce qui se passe?
5: Triste, les amis.
0: Je sais.
5: Je suis triste.
4: Ah,
5: ouais. J'ai l'arme qui coule,
0: mais
5: oui. Joue.
0: Ah, je comprends, ouais, le chiffre est pas bon. Hein, c'est pas.
4: Bah oui, c'est terrible. On est quatrième, même pas troisième.
0: Ah, je sais.
4: Même pas deuxième.
0: Ah, oui, ouais.
4: Même pas premier pays champion du chômage.
0: Non, c'est l'inverse. C'est que plus on descend, mieux c'est pour le pays. C'est-à-dire qu'en fait, il faut aller mieux.
4: T'as rien compris. Tu sais pas ce que c'est un classement. Jean-Jacques Goma, quand il est premier, il est champion.
0: Oui.
4: Il est pas mieux quand il est en bas.
0: Oui.
4: Alors vous êtes vraiment pas les frites les plus salies du pain, je vous le dis. Ferait mieux de vous tremper dans du ketchup, ça vous fera dire un peu la caboche.
0: Oui, mais là, vraiment.
4: Pas
0: alors,
4: le premier, c'est nul. Bah, c'est votre premier avis.
0: Oui, mais prenez pas mal. C'est que vraiment, vous le comprenez pas ce que je suis en train de vous dire.
4: Bah, si. Il faut remonter la France, mon couille. Voilà, notre pays va mal, il faut qu'on soit premier partout.
0: Non,
4: voilà,
0: non. Il faut que le taux de chômage baisse pour que le pays aille mieux et relancer l'économie.
4: Il m'énerve. Va prendre l'économie, j'en ai un pour éplucher les patates. Oh, si tu veux économie, va prendre l'économie. Mais non, il faut qu'on soit les champions. Alors pour ça, j'ai une idée.
0: C'est quoi l'idée?
4: Alors, je me présente au présidentiel 2027.
0: Bon, allez-y.
4: Moi, président, je veux une France en tête du classement, même du chômage. Pour une France qui garde un jeune âge, il faut une France au chômage. Ça va redonner la banane à la France. Parce que si t'as la banane, tu as la cerise.
0: Eh oui.
4: Si t'as la cerise, t'as le gâteau.
0: Eh ben, bien sûr.
4: Si t'as le gâteau, t'as la crème. Si t'as la crème, tu as pas de coup de soleil parce que t'as mis de la crème. Si t'as pas de soleil, ben t'as froid et tu as du givre sous ta voiture. Alors tu prends une raclette. Et si t'as une raclette, t'as le fromage.
0: Et
4: c'est qui pique du fromage?
0: C'est la

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11: Allez, on y retourne, tous en cœur. 1, 2.

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1: Ça va être le moment de prendre de l'argent. Si je peux vous faire plaisir, c'est avec... c'est bien, Stouff. Il y a des gens qui vont dire, hey, on Stouff, elle se prend en train de nous faire une bûche de Noël aux toilettes. J'ai trouvé ça très élégant. La réponse est oui.
2: Ah, t'as commencé la déco de Noël aussi, toi.
1: Dans un instant, je vous préviens tout de suite, il y aura peut-être 30 000 euros cash à gagner. Dès qu'il y aura le triple mix pop qui va, à mon avis, tomber ce matin, un auditrice ou un auditeur va peut-être gagner 30 000 euros en envoyant pop au 7 12 13. Qu'est-ce qu'il y a?
3: Ah, j'imagine Stouff mettre le petit bûcheron.
4: Oh,
3: là.
4: Mais arrêtez avec ça.
1: Petit. Des fois, je passais tout à l'heure, j'en dis ah, la gueule.
5: C'est une honte.
4: On est d'accord, Corentin.
1: Je faut dire, quelle ignominie. Allez, j'appelle quelqu'un pour le loyer, c'est parti. Tous les matins, vous pouvez gagner beaucoup de sous vers 8h23, 8h24. Des fois, on tape à 8h25.
6: Oui, allô?
1: Oui, Alexia?
6: Oui.
1: Bonjour, Alexia.
6: Bonjour, Corée.
1: Bonjour, madame. Je n'ai qu'une question. Quelle est la seule radio qui paie ton

0: Vous avez vu que le 17 octobre va chauffer, hein, on en parlera, ça y est, là, chaque jour qui passe, il y a des gens qui se rajoutent au 17 octobre. Alors ce matin, si vous aviez prévu de prendre l'avion à Roissy, bon, je vous le dis tout de suite, prévoyez de...
1: Manif, oui.
0: Manif de
1: blocage,
0: taxi.
1: Blocage des taxis.
0: Ouais. Pareil, les taxis, l'essence, et encore...
1: Et concurrence déloyale des plateformes, en fait, par rapport aux aéroports et tout ça. Là. C'est pour
0: ah,
1: ça
0: c'est les deux
1: Roissy. Ouais.
0: Ah, d'accord. Bon, d'accord.
2: Mais ils n'ont pas accès officiellement à la base
3: Maintenant, si. Si tu peux, c'est un peu plus loin, mais tu peux. Ils ont des trucs exprès pour les VTC.
0: Ah ouais. On a déjà les nombres de mouvements qui sont recensés pour le 17 octobre.
2: Hier, hein, ça a dû évoluer. Hein.
0: Oui, ça a dû. Eh bien, hier, alors hier les chiffres étaient en prévision 416 manifestations, 90 ronds-points, 150 stations-service, 4 raffineries, 31 dépôts pétroliers.
2: Waouh. Bon, on n'est pas prêt à avoir de

0: Macron attendu la semaine prochaine dans 4 pays du Golfe pour sécuriser nos approvisionnements en diesel et en pétrole. La reprise du verrier du Ralex, actée hier avec 155 emplois sauvés sur 220, une hausse de 1,4% des pensions complémentaires le mois prochain pour 14 millions de retraités. Sur Mars, on notera aussi que le rover Perseverance de la NASA vient de battre un record de la plus longue distance parcourue sur un autre sol que la Terre, 45 km. Deezer va permettre à ses utilisateurs de filtrer les musiques générées par intelligence artificielle. La plateforme française reçoit près de 90 000 titres de ce type chaque jour, soit la moitié des nouveaux contenus déposés. Les sports et la deuxième journée de Ligue des champions de football. Le Paris Saint-Germain est allé battre Manchester City hier soir 4-2. Et puis du basket européen hier soir à la Meyrey et Cholet qui l'a emporté sur les Allemands de Vesta sur le score de 84-66.
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0: Le soleil brillera quasiment sans encombre tout au long de ce jeudi, mis à part les quelques bancs de brume de ce matin. Il va faire monter le mercure sous abri jusqu'à 27 degrés, alors que 14 degrés sont relevés pour l'instant à Brissac et Segré. Demain, la matinée sera partagée entre quelques éclaircies et de nombreux nuages, avant un après-midi gris et faiblement pluvieux. On retrouvera des températures plus en phase avec cette période de l'année, de 14 à 20 degrés sous abri.

0: Merci, merci d'être là tous les matins, de vous réveiller avec tout. J'espère de passer une belle journée ensuite en écoute d'Europe 2. Surtout que je vous le dis, aujourd'hui, je sens de ma narine gauche, et ma narine droite l'a confirmé, qu'il y aura certainement, 30 000 euros à gagner. Comment gagner les 30 000 euros? C'est simple, dès que vous entendez Maïlé, Léman ou Léman. Alex Warren ou Alex Warren, Léman et Maïlé, vous envoyez pop au 7-12-13 et une seule personne va gagner 30 000 euros.
1: Ouais, parce que si on fait gagner 30 000 personnes, c'est chiant de se faire.
0: Ouais,
2: 30 000 euros à 30 000 personnes, ouais.
0: Non, ou un euro.

0: Ouais, parce que si on fait gagner 30 000 personnes, c'est chiant que ça.
1: Ouais,
2: 30 000 euros à 30 000 personnes, ouais.
1: Non, ou 1 euro à 30 000 personnes.
2: Ah, si tu veux, on peut faire ça.
3: Là, le cadeau. Là, le cadeau pourri.
1: Ah, vous êtes 30 000 à gagner 1 euro.
3: Ouais, non. Oui, c'est bien, mais bon, un caddie, de... c'est un jeton de caddie, quoi.
2: C'est même rien de nos jours, je pense.
3: Vous gagnez ça parce que je vous le dis, ça va tomber ce matin. Donc, envoyez par SMS POP POP au 7-12-13. Quand vous entendez les trois enchaînés, peu importe l'heure, peu importe ce qui se passe entre les deux, hein. Ce sera peut-être pas collé. Hein. Ah c'est oui. Là le piège. C'est que ce sera peut-être.
0: On peut en jouer un maintenant, à la semaine prochaine.
3: Non, ça non. Faut que ce soit quand même dans le même. Dans le même endroit. Bon, merci à toute l'équipe d'être là. Ma petite Stouff est là, heureuse Bastouff.
2: Oui.
3: Bonjour mon petit Pietro.
0: Bonjour.
3: Il a retrouvé son téléphone. Vous savez qu'il faut qu'on remercie encore l'auditeur. C'était l'aventure d'hier matin.
2: Il te remercie pour le message que tu lui as laissé d'ailleurs, Koé.
3: C'est vrai.
2: Oui.
3: Ah bon, non, bah, c'est normal. Romain, c'est un auditeur. Mais je vais vous la faire très très courte. Pietre, bon, fais la pieuvre. Ça, c'est la reconstitution de Michel Marie. Fait le con vers 2h du matin dans un parking. Il arrive ici, il s'endort, il se réveille le matin. Il me dit, j'ai pas mon téléphone. Bam, bam, il le localise, il voit que son téléphone n'est plus dans le parking.
2: La Villeparisis.
3: Que le téléphone est à Villeparisis. Puis d'un seul coup, il me dit, ah, c'est bon, c'est perdu. On regarde où ça se trouve, on voit des HLM, des terrains vagues, etc. Il se dit, ben non, qu'est-ce que je vais pas aller faire du porte-à-porte. C'est mort. Finalement, un auditeur, Stouff, elle en parle sur les réseaux. Un auditeur sur les réseaux dit, mais moi, je suis à côté, je vais y aller. Il y va. Stouff le prend. À côté sur son téléphone, lui parle en message privé. Et le gars lui dit, mais je suis devant le machin. Mais effectivement,
2: fais sonner le téléphone.
3: Elle entend un téléphone. Il entend un téléphone. Elle, il fait le tour.
4: Magnifique.
3: Il y a un gars qui prend le téléphone. Et là, il fait, c'est mon téléphone. Le gars il lui rend le téléphone. Et Pietre, ils se sont vus. Donc hier ou avant-hier, Ils se sont vus hier. Ils se sont croisés pour reprendre le téléphone. Mais c'est
4: beau, hein.
3: Bravo.
4: C'est beau,
2: bravo. Tu l'as remercié comme il faut, j'espère.
4: Non, je lui ai dit qu'il se magne le cul, là.
3: Et il lui a enlevé une partie de sa 307. Il lui dit, ça, il allume cigare.
4: Non, mais du coup, je leur ai dit de passer pour le petit-déj, parce qu'il était avec son fils et les deux sont fans de l'émission.
3: Mais
4: en
3: bien
4: plus,
3: sûr.
4: Supporters du

0: La bonne journée hier. Quoi.
1: Ils étaient venus sur une autre radio ou sur un, je sais plus, un parc d'attractions. Je leur ai dit, écoutez, venez la prochaine fois, ça me fait très plaisir.
2: Semaine prochaine, c'est les vacances, le fils doit être en vacances, il y a Paris-Barça. On regardait ensemble.
1: Ah bah voilà. Ah bah tiens, avec Pietre.
3: Alors, oui. En tout cas, on a un son qui résume bien l'histoire de Pietre.
4: La chatte qui va, la chatte.
1: C'est qu'on a la chance d'avoir des auditeurs incroyables. Je peux te dire que c'est plus que la chance. Monsieur journaliste, monsieur Cédric va bien.
3: Il va bien, oui, toi bien.
1: Bonjour mon petit Vito.
3: Bonjour.
1: Et bonjour à vous tous et à vous toutes qui nous écoutez. Une info Pringles qui vient d'arriver. Vous allez me dire, qu'est-ce que c'est que ça existe.

0: veux la mettre pour demain, bien sûr que je l'avais vue. Je vous donne cette info et l'autre, il me la pique. Pringles propose 200 ans de chips gratuites à toute personne qui, lors de sa mort, chaud, mettra ses cendres dans une urne de la marque Pringles, dont la forme est la réplique exacte de leur paquet de chips. Alors,
1: un tube, là.
2: Alors, en fait, je pensais que c'était une connerie, mais j'ai vu plusieurs personnes, enfin, plusieurs sites sérieux le relayer.
0: Donc, visiblement, si tu as mis... À mon avis, ça pue la fake news, mais
2: non,
0: les gens
2: ça,
0: vont...
2: ça sent le coup de com.
0: Les gens vont regarder, mais
2: ça sent le coup de com.
0: T'es mort
2: de leur part.
0: Plutôt que de mettre dans une urne, tu mets dans un paquet de chips Pringles. Tu fais la photo.
2: Tube, là.
0: Tu l'envoies, tu fais homologuer que c'est bien quelqu'un de ta famille qui est dedans. Tu peux avoir 200 ans de chips.
3: C'est bien ça. Hein.
0: Ah ouais. Après les goûts bacon, t'as les goûts papy. Faut quand même fermer le tube. Hein.
1: Et si papy était barbu, c'est goût papy qui pique.
0: Non mais faut quand même faire attention. Le top de Snoop aujourd'hui, c'est quoi?
4: C'est les choses que l'on ferait si on était invisible. On va commencer par faire croire à son voisin que son appartement est hanté. Si c'est un voisin qui te fait chier, surtout à 7h du mat avec un aspi, tu vas faire des petits trucs chez lui, quoi, comme
0: donné. C'est pas le premier truc auquel je penserais.
4: On n'a pas pris les trucs à aller voir madame toute nue.
0: Alors, c'était pas ça que je pensais non plus.
2: Pas du tout.
0: Les autres, là, c'est des malades.
4: On a aussi dans les choses qu'on ferait si on était invisible, c'est aller voir son ex pour lui faire une crasse ou alors savoir si elle regrette de nous avoir quittés. Et là, on découvre qu'elle a changé de meuble, adopté un chien, retrouvé l'amour, qu'elle dort mieux. Enfin,
2: ça, c'est très féminin, je pense, comme
1: William Ojana, la carrière.
4: Oui, c'est très féminin.
2: Parce que j'irais pas faire ça du tout.
1: Ah bon?
2: Non.
4: Non,
3: une petite crasse.
2: J'irais voir sous la douche, à la limite.
0: C'est fini, oui.
4: Autre chose qu'on fait.

0: Tu tires le matelas.
1: Hop là. C'est ça. L'autre qui est accroché aux anneaux, tu lui baisses son pantalon.
2: Tu sais que tu peux faire de très bonnes vannes. Hein. En étant invisible, vous voyez, tout le monde pensait aller voir sous la douche, mais il n'y a plus drôle que ça.
3: À la Starac, tu mets des olives, comme ça, ça fait des fausses notes.
4: Et on va terminer.
2: Ou tu les réajustes. Eh bien, la personne est arrivée.
4: Les choses que l'on ferait si on était invisible. Se mettre derrière son patron et murmurer « Augmente-le, augmente-le, augmente-le » jusqu'à ce qu'il pense que c'est Dieu qui lui parle.
2: Ah,
4: et là,
2: jamais Dieu me dira un truc.
4: Dieu,
2: Dieu m'a déjà parlé, il m'a dit « C'est beaucoup trop ce que tu
4: augmente-le,
2: parles.
4: Augmente-le, augmente-le.
2: C'est beaucoup trop.
4: Augmente-le. »
2: Non, non, non, ce serait le diable. C'est le diable qui dirait ça. Dieu, il arrive, il dit, il n'y a pas que l'argent dans la vie.
1: C'est l'amour qui compte.
2: C'est l'amour et la passion.
1: Augmente-les.
2: Ah bah, c'est bien ça.
1: T'auras des dreads.
5: Une émission. Des conneries.
2: C'est le diable.
5: Et ça repart.
2: Il n'y a que le diable qui dit ça. Augmente-le, t'auras des cheveux. Salut, 8h40. Merci d'être là.

0: Ça arrête pas de monter, mais ça fait le plein tous les matins.
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2: 7h-11h que vous écoutez dans un instant, je vous le dis, il y aura aujourd'hui plus de... Il y aura 30 000 euros, pas plus. Qui vont tomber, 30. Je le sens, ça va tomber aujourd'hui au triple mix Pop Europe 2. Soyez là en envoyant Pop au 7-12-13 quand vous entendez les trois titres. Les moins grosses têtes arriveront tout à l'heure. Tiens, on reviendra sur un reportage à 9h à la télévision sur l'alcool au volant.
3: Ouais, dans les années 90.
2: Alors,
4: c'est pas si loin que ça. Hein.
3: Ah, ah, bah, il a été au bon endroit.
2: Ah, bah, j'en peux encore rentrer. tiens, voici la bâtarde du jour, écoutez bien.
5: Les babatards.
6: Les quoi ?
5: Les bâtards du jour.
2: Woo ! Une grand-mère qui avait gardé son petit-fils gratuitement depuis qu'il est né a décidé que sa fête d'anniversaire était le bon moment pour s'installer. Écoutez bien. Devant toute la famille, elle a donné à son fils un sac cadeau. À l'intérieur, il y avait une facture tapée. Babysitting 2019 à 2026, 1840 heures, $15 de l'heure, soit 27 600 $.
4: Énorme !
2: Elle avait gardé un registre dans un cahier tout le temps où elle avait noté à chaque fois combien de temps elle avait gardé le gamin. Son fils pensait que c'était une blague jusqu'à ce qu'elle lui dise qu'elle attend son argument. Et que son argument était qu'elle avait abandonné le travail à temps partiel, les vacances et la plupart de ses week-ends pour que lui et sa femme puissent construire leur carrière et une garderie aurait payé beaucoup plus.
4: Ah oui, donc c'était premier degré.
2: Voilà ce que tu me dois.
4: C'est horrible. C'est horrible, mais c'est, pourquoi pas.
2: Pour la garde de la famille, ça peut remonter loin. Regardez combien réclame la terrasse à Xavier Dupont de Ligonnès pour la garde. Pareil.
4: Regarde les enfants.
2: Bonne somme aussi, hein. À tout de suite.
1: Cohésion.
2: Allez, attendez que la facture, elle va tomber.
4: Ça commence à monter.
2: Oh là là, 9h moins le quart.
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0: Enfin, énormément d'enfants qui disent « Maman, je souhaiterais des œufs brouillés, s'il te plaît. »
1: Et je regarde les informations.
0: On est plus sur du cornflakes.
2: Et du pain au chocolat.
0: Du pain au chocolat, ouais. On est plus sur tout ça, non?
2: Oui, Nutella Birredi et tout ça. Ouais. Kinder Cars.
0: Nutella Birredi.
2: Birredi, ouais. Oui.
3: C'est quoi Birredi?
0: Pour le petit-déj.
2: Bon, il y a des petits. Mon fils, il prend ça, il veut ça.
3: Ah, c'est vachement équilibré, ça.
4: C'est dans les 5 fruits et légumes, non?
0: c'est un petit pic de sucre, là, quand même.
2: Ah, il aime ça, qu'est-ce que tu veux que je te dise?
0: Mais il en mange combien, c'est pour savoir.
4: Deux paquets?
0: Quelle taille de jean va falloir lui prendre?
2: Mais elle en prend un seul le matin, mais ça évite la tarte. En fait, c'est pour remplacer le pain et le Nutella, tu sais, la tarte.
4: Mais du coup, c'est pour l'amener à l'école, c'est plus pratique parce qu'il roule.
2: Voilà.
0: Ah ouais, Birredi au petit-déj.
2: Ah, mais les enfants, ils adorent ça. Ouais. Nutella, ouais. Pour eux, c'est.
3: Alors que toi, non, tu touches pas à ça.
2: Regarde, ton fils aussi, des fois.
1: Non, le matin, lui, c'est.
0: Non, brocoli.
1: Poisson pané
3: et les œufs crus comme Stallone.
1: Compote, yaourt.
2: Compote, aussi, ouais.
4: Compote, c'est pas mal.
0: Pas mal la compote.
4: Compote, c'est bien.
0: Ah, d'accord, c'est bien ça, on peut y aller.
4: Ça, tu peux
0: merci.
4: Y aller.
0: Merci à notre nutritionniste.
1: Et un petit verre de Ricard.
0: Pietre, ouais, non, l'abus d'alcool est dangereux pour la santé. Arrêtez. On écoute quoi dans un instant, on l'a dit
3: Oui, Teddy Swims.
0: Nous reviendrons sur l'alcool au volant tout à l'heure. C'était un dossier qui était passé à la télévision dans les années 90. La machine à café. Aujourd'hui, c'est la journée mondiale du lavage des mains. Bon, d'accord. Donc, nous reviendrons là-dessus. Si quelqu'un vous en parle à la machine à café, et évidemment, il y aura l'ouverture tout à l'heure du bar de Pietre qui ouvre tous les matins vers 9h15. Attention, c'est la culture pour l'instant qui est là.
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6: Eh bien, bonjour à tous, bonjour et bienvenue sur Europe 2 dans les moins grosses têtes en ce jeudi avec moi-même, Philippe Bouvard et les autres cons. Vito, Corentin, Pietre
2: et
6: Stouff.
1: Bonjour.
6: Commence rapidement avec une nouvelle question. D'un auditeur alcoolique dès le matin, Monsieur Gébu, de Porto. J'ai bu deux Porto.
1: Ouais.
6: Parce que j'ai bu trois de Porto, ça marche plus.
0: Mais non.
6: La crevette pistolet est capable de produire un claquement de pince atteignant près de 210 décibels, soit plus bruyant qu'un tir de fusil ou un réacteur d'avion. Mais à quoi lui sert cette arme fatale?
1: À applaudir.
4: Je ne savais pas que ça avait des pinces, une crevette déjà à la base, mais...
6: Non, c'est une crevette particulière, la crevette pistolet.
2: Je ne sais pas ce que c'est.
4: Bah pour faire fuir les prédateurs.
6: Non.
3: Elle claque des doigts comme ça quand il y a la musique.
4: Ouais, parce qu'elle swing. Ouais.
1: C'est Joséphine. La crevette Joséphine.
6: Non.
1: Est-ce que c'est pour se défendre?
6: Alors, c'est pas pour se défendre.
4: Ah, c'est pour attirer la femelle.
2: Alors, c'est le mâle.
6: C'est les deux. Alors, oui, ça peut défendre et ça peut aussi être pour les proies.

0: faire des bisous, peut-être.
1: Oui, de faire des bisous, non. Oui,
2: de boire une petite fiole.
0: De mouler dessus.
3: De lui toucher la crinière.
1: Non. Pas. Alors pensez que souvent, ils combinent des trucs dans ces lois-là. Ils te mettent.
4: De faire tes courses.
1: Il est interdit.
4: Un samedi.
1: C'est à peu près ça, oui.
0: Ah, de faire caca à côté.
1: Non.
4: De le renverser un mardi.
1: Non, mais c'est une forme de lui faire du mal.
0: Ah, de boire un coup avec, de lui faire boire de l'alcool.
1: Non, je pense que vous n'avez pas le trouvé, celui-là.
4: Le jeter par la fenêtre. Le pousser par la fenêtre.
1: Non, alors, c'est pas le pousser par la fenêtre. C'est
4: de se faire une housse de téléphone avec.
1: Non, c'est le pousser de quelque part. D'un ravin, non.
2: D'un avion pour un saut parachute.
1: D'un avion, il est interdit de pousser un orignal vivant en dehors d'un avion en marche. C'est une loi réelle en Alaska.
4: Okay.
2: C'est vrai que j'avais envie de le faire. Moi.
4: Ouais. J'avais réservé un vol, moi, exprès.
1: Mais la loi exige vraiment. Bonne réponse.
4: J'annule du coup. Hein.
1: Bah, mes chers moins grosses têtes, c'est fini pour aujourd'hui. On se retrouve la semaine prochaine et je vous laisse avec cette interrogation. Si un schizophrène. Est-ce que c'est parce qu'il a une voiture devant?
5: Parce qu'il... Schizophrène, oui, bah oui, ça marche. Oui.
1: Bah, le schizophrène le plus connu, c'est William Peel.
4: Merci, au revoir, à la prochaine fois.
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1: Salut, merci de nous avoir choisis.
0: Un original, ils sont morts de rire sur les réseaux.
2: Un original.
1: Mais non.
2: Mais je sais pas lire.
1: Mais non, mais...
4: Je vois bien un mec. Je vois bien un mec arriver avec sa valise cabine là. C'est un orignal. Est-ce que ça rentre dans le machin?
1: Non, un orignal, c'est comme un mi-vache, mi-cheval. C'est entre les deux.

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8: Salut, il est 9h, bonjour, merci de nous avoir choisi. Dans un instant, on parlera de l'alcoolisme, dangereux pour la santé. Au volant, c'était la télé dans les années 90. La météo, l'actu.
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9: Bonjour.

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1: Merci d'être avec nous, 06-33-11-32-11, vous nous laissez des messages aussi longtemps que vous voulez et comme vous le voulez.
2: Salut Coco, c'est Jo de Saint-Omer.
3: Salut.
2: Si tu savais faire un coucou à Gabin, mon petit garçon de 9 ans, il serait trop content. Merci, bisous à vous, salut. Ouais.
1: Je sais pas s'il est, mais il est à l'école,
4: ouais,
1: là, Gabin.
4: Il est à l'école, Gabin.
1: Bah, faudrait qu'il réécoute le podcast, alors.
3: Ouais, je pense
1: alors, mon Gabin, si tu m'écoutes, bah, j'espère que tu vas être sage avec tes parents et je te fais un très gros bisou, mon grand. Et voilà, et travaille bien l'école, c'est important.
5: Ouais.
6: Et arrête de brûler les poubelles.
1: Mais non, mais arrêtez, enfin, voilà.
4: Petit message sur YouTube de Ludovic qui nous dit: vous êtes géniaux l'équipe, vraiment, j'écoutais jamais Europe 2 auparavant, maintenant il n'y a que ça dans la voiture, je vous embrasse.
1: Bah c'est gentil comme tout, vous savez quoi, on va vous récompenser. Il y aura peut-être le triple mix pop Europe 2 tout à l'heure avec Miley Cyrus,
4: c'est ça.
1: Léman Miley. Ou Alex Warren. Dès que vous entendez les trois qui s'enchaînent, sont dans cet ordre-là ou pas dans cet ordre-là, que l'on fasse une petite rigolade entre les deux ou pas, vous envoyez pop au 7-12-13. Vous voyez, ça s'écrit P-O-P. Au 7-12-13, derrière, il y a peut-être 30 000 euros à gagner pour vous, ces cadeaux. Et ça me fait très, très, très, très plaisir de vous offrir tout ça. Mon petit Pietro, comment il va aujourd'hui?
7: Ça va.
1: Il a récupéré son téléphone, il est content.
7: Il est content. Ouais, tu sais que tu te sens con, hein, sans téléphone.
1: Ouais.
7: Mais vraiment, comment? Même pour aller le récupérer, ce que je me disais, je dis bon, on va se donner rendez-vous avec Romain pour le récupérer. Romain, c'est l'auditeur qui m'a retrouvé. Mais j'avais pas de téléphone donc, et j'avais pas de GPS dans ma voiture. Donc je lui ai dit rendez-vous où?
3: Du coup je lui ai dit mais tu veux que je t'imprime une carte?
1: t'as pas regardé ça avec
7: Bah en fait je pouvais regarder vite fait sur internet, regarder un plan, mais après une fois que je suis parti.
5: Et puis quand t'as récupéré ton portable, t'as vu.

0: Attends,
1: ah, Mont Blanc, oui.
2: La crème Mont Blanc,
3: je crois que j'ai pris le sommet du Mont Blanc a encore grandi. 4807,47 mètres, soit près de 2 mètres de plus qu'en 2023.
2: Mais alors, est-ce que du coup, les crèmes Mont Blanc dans les magasins, tu les auras à 2 mètres de plus aussi?
3: Non, ça n'a aucun rapport.
2: D'accord, ok.
3: Voilà, c'est des variations qui sont liées, évidemment, vous l'avez remarqué, aux conditions météorologiques, parce que c'est la neige, en fait, la différence.
2: Oui, comme quoi, en fait, mais là, oui, il y a eu un super hiver en France cette année, en fait. Ils ont eu plein de neige, la couche de glace a augmenté.
3: Oui,
2: mais là-haut, après, en dessous, ça craint.
3: Ouais. Ça dépend quand tu prends les mesures. Je veux dire, Mont Blanc, tu le mesures le matin au réveil. Bon, c'est un mont, hein, vous avez compris. Hein,
2: Oui.
3: Bah, c'est comme les gars, hein, c'est le matin, il fait toujours un peu plus grand.
2: Mais regardez la lune, là.
3: Voilà, vous revenez le soir.
0: Qui mesure, d'ailleurs?
3: Alors,
0: c'est un mec qui part en bas, qui se met, et puis allez, hop, c'est parti, je vais tout faire.
3: Tu veux que je te dise, je me suis posé cette news pas plus tard qu'il y a une semaine.
2: Et je crois qu'ils ont un nouvel appareil, en fait. C'est un truc, c'est par satellite.
4: Oui, ils y vont pas au mètre.
0: Non. Moi, je le ferai au mètre.
1: T'imagines le mec à chaque fois.
0: Quand je joue à la pétanque.
2: Non, mais faut qu'il. Ouais, mais du coup, ça marche pas avec la pente. Du coup, faut qu'il y ait un gros forêt. Donc, avec une personne.
3: Tu sais, le mètre que ton père, il avait qui se déplie en bois. Là.
1: Et pour te mesurer.
0: Hop. Dans ça.
1: Hop.
0: Ah oui,
2: Mais non, mais du coup, t'as la pente. Donc, ça marche pas.
3: Ceci dit, on demandera ça à Michel Chevalet. Dès qu'on aura Michel.
1: On aura des choses à lui demander.
3: Chaque fois que je veux Michel Chevalet, j'ai une question à lui poser.
0: Il sait tout, Michel Chevalet.
3: Il sait vraiment tout. Tiens, on va voir si vous savez tout. Dans un instant, je reviendrai sur les termes à savoir sur la machine à café, sur la journée du lavage demain. Le bar de piètre sera là aussi dans un instant. On parlera d'actu, il faudra deviner quoi. Et puis nous aurons François Hollande qui sera avec nous.

0: pas, ils conduisent. Ça arrive à un moment donné que ceux qui boivent et qui ne boivent pas, ils arrivent à se rentrer dedans.
1: Eh ouais, ouais.
2: Toto.
1: Et ouais. Ouais. Attendez, parce qu'ils avaient un quatrième copain qui était là. Ouais.
3: Bah, l'explication, elle est que tu as 70% qui ne boivent pas, qui roulent. Par contre, pour 30%, mais comme il y en a plus qui boivent, ouais. Mais eux, ils prennent pas leur voiture, ils restent à la maison. Ouais. Comme ça, les statistiques sont en baisse.
1: Voilà. Ah. Et puis, dans le bistrot, il y a toujours celui qui veut être seul. Celui qui est dans un coin, avec son petit verre. Lui, je veux pas qu'on l'embête. Eh bien, je vous le présente.
4: 30% des accidents de la route sont causés par l'alcool.
5: Oui, bon, on a rien à...
4: Ça veut dire qu'il y a 70% qui sont causés par des gens qui boivent pas. Comment vous expliquez que les gens qui boivent pas causent plus d'accidents que les gens qui picolent?
5: Mais je suis pas venu là pour être emmerdé, mon frère.
6: Alors, c'était quoi ce bar?
1: Ce reportage, les gendarmes se sont mis directement à la sortie de ce bar. Ouais. Ils ont battu un record de retrait de permis.
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1: C'est nous qui l'ont emmerdé. On avait qu'un gramme. Un gramme, c'est quoi un gramme? Alors, l'abus d'alcool est dangereux pour la santé, vous le savez. Ça, c'est Imani dans la foulée. Tout savoir sur la machine à café, le bar.

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4: Désolé madame, mais je voudrais revenir avant d'avoir le marteau-piètre. Je voudrais justement revenir sur une vanne qui n'a pas été terminée il y a 2 minutes dans la machine à café. Non, je suis désolé, on n'avait pas le temps. Dans la machine à café, j'avais posé la question, comme c'est la journée mondiale du lavage des mains, qu'est-ce qu'un Escherichia coli? J'ai toujours pas le dire.
5: Escherichia coli.
4: Et alors, en fait, c'est le microbe responsable des troubles digestifs et des gastro. C'est celui qui est. En fait, c'est un petit peu de popo des autres que vous mettez à votre bouche.

0: Europe 2 dans un instant. Peut-être 30 000 euros cash à gagner avec le triple mix pop. Miley, Léman, Alex Warren, peu importe l'autre, vous faudra envoyer pop au 7-12-13. Il y aura un drame de familial hein, chez Stouff. On en parlera d'ici quelques minutes. Un drame qui peut arriver à beaucoup de familles.
1: Je pense mais que ça arrive à beaucoup de monde.
0: Ce matin, ça va faire la une des infos. François Hollande reviendra à la cyberattaque des supermarchés. Mais pour l'instant, 9h30, les news. On y va. Cédric Lecor, salut mon Cédric, quel temps fait-il dehors?
2: Salut Corey, bonjour à tous, un petit coup de chaud en tout cas aujourd'hui, des pointes à 30 degrés dans le sud-ouest, du soleil quasiment partout, du brouillard dans le nord-est, attention, météo plus complète.

l'instant à 9h33, placement profit à Angers. Une fois les formations brumeuses matinales dissipées, ce jeudi sera sec, peu nuageux et donc très ensoleillé avec un léger vent de sud. Demain, la matinée sera partagée entre quelques éclaircies et de nombreux nuages. Avant l'après-midi, gris et faiblement pluvieux. On retrouvera alors des températures plus

0: serait la poupée Céline Dion, Barbie. Bon. C'est Barbie, ça ?
1: 80 balles, je crois, c'est ça.
2: Oui, c'est ça, ouais.
0: C'est la poupée où elle est en noir, là, avec sa robe noire et son gros collier.
2: Mais c'était en 98 qu'elle l'a chantée, donc c'est une vieille poupée. Enfin, c'est pas une vieille poupée, c'est une poupée récente, mais d'une Céline Dion ancienne, on va dire. Ouais.
0: D'accord, mais pourquoi il la ressorte ?
2: Alors, il la ressorte pas, c'est nouveau, mais par contre, c'est Céline Dion en 98, voilà.
0: Ouais. D'accord.
3: Aux Oscars. Ah oui, c'est pour ça.
2: Voilà, c'est pour ça.
0: Combien ça coûte ?
2: Elle a pris 20 ans depuis, quoi.
1: 80 euros.
0: Ah ouais, 77,99€ pour la Barbie.
3: Mais je trouve qu'ils lui ont mis des big boobs aussi.
2: Ah bon,
3: ouais.
2: J'ai pas remarqué.
3: C'est pas sa marque de fabrique, Céline.
0: J'ai pas remarqué. Donc, oui, mais Barbie, s'ils ont pris les formes Barbie, Barbie, elle a quelque chose.
2: Et elle a le fameux collier, vous savez, de Kate Winslet dans le film.
1: Ah non, Titanic, ouais.
0: Exactement. D'accord, ils ont tout mis, quoi.
3: Ah oui.
0: Ils ont un peu tout mis. Je regarde. Oui, c'est la forme d'une Barbie, quoi. C'est-à-dire avec une taille qui n'existe pas.
3: Mais je crois qu'ils ont fait Lenny Kravitz aussi, j'ai vu.
2: Ouais, il y a Whitney Houston, il y a Kylie Minogue, enfin il y en a plusieurs. Hein.
0: Ah, ils ont fait la poupée Lenny Kravitz et la poupée Kylie Minogue.
2: Ouais.
1: Et ils l'ont mis
2: ça fait des années qu'ils en sortent tous les ans. Ouais.
0: Barbie, attendez, je regarde. Barbie,
2: Lenny Kravitz,
0: Kylie Minogue.
3: Oui, bah oui, ils sont modelés sur Barbie. Donc, Lenny Kravitz, il y a des nichons, je te dis.
4: On n'a qu'une chaîne de production.
3: Il y a Ken aussi, quand même. On n'a qu'un modèle. Hein.
0: La Barbie Kylie Minogue.
3: Non, je pense parce qu'en plus, je crois que Lenny Kravitz, il est torse nu.
0: Ah non, la Barbie Lenny Kravitz, c'est bizarre d'ailleurs d'appeler ça la Barbie Lenny Kravitz. Non, c'est classe. Il y a la Barbie Miley Cyrus. Mm-hmm. Ah, je ne savais pas qu'il y avait tout ça qui existait.
5: Il y a Beyoncé aussi, non ?
0: Non, je ne vois pas. Il y a New York, il y a la Barbie New York, là je suis parti sur autre chose. Ouais. J'ai Aaliyah, la Barbie Aaliyah.
4: Britney Spears.
3: Et il
4: n'y
3: a pas la Barbie Mimi Mati ?
0: Ça fait moins de.
3: Ouais, oui. Bah,
0: allez, 9h36, il y a un drame chez Stouff. Est-ce que nous pouvons en savoir plus, Madame Stouff?
5: Je demande tous les matins à mon mari comment ça s'est passé pour emmener le petit à l'école, s'il s'est bien réveillé, tout ça. Et il m'a dit, ce matin, grosse panique dans la maison parce que le petit s'est levé en hurlant, ça a réveillé toute la baraque. Parce que, en fait, il avait jeté son dessin à la poubelle. Hier soir. Et le petit a découvert que
0: ton mari a jeté le dessin du petit à la poubelle.
5: Et mon fils, en mettant quelque chose à la poubelle, a découvert que sur le dessus, il y avait son dessin dans la poubelle.
0: Oh, qu'est-ce qu'on répond à ça ? Il s'en est sorti comment, papa ?
5: Je crois qu'il a rien dit. Il allait où ? Oui, j'ai pas fait exprès, quoi.
3: Il l'a refait. C'est mal.
5: Voilà.

0: du le moment.
1: C'est, il fait la Terre en ce moment. Il adore dessiner la Terre.
2: Voilà, super.
1: En fait, et Mars, voilà.
3: En fait, le truc, c'est qu'il ne faut pas les jeter. Il faut garder une pochette où mettre tous les trucs moches de tes enfants. Ouais. Et au cas où, quand ça arrive, tu peux le ressortir.
2: Voilà, c'est la pochette à mocheter, on appelle ça.
1: Moi, je dis, moi, quand je le fais discrètement, c'est que je mets tout en boucle.
2: Tu le manges ?
1: Je mets tout au fond de la poubelle.
2: Puis elle met le feu à la poubelle et puis elle dit que c'est les gamins dans la rue.
1: Voilà. Elle ne s'en souvient pas.
4: De toute façon, on va en savoir un peu plus sur cette affaire parce qu'aux alentours de 10h30, on va avoir le dessin de Stouff qui va parler.
5: Le petit de Stouff.
4: Qui va tout balancer.
2: Le dessin chiffonné va parler. Ça, c'est en exclusivité dans l'émission.

0: qui portait ça dans la lune.
1: Toi, tu veux quoi? Un calendrier
2: La cyberattaque des frigos de supermarché. Revenons là-dessus. Plusieurs commerces équipés de systèmes de réfrigération, des entreprises Danfoss, ça y est, on connaît le nom, et Dixel, ont été ciblés par des pirates informatiques qui ont réussi à remonter la température à 50 degrés.
3: Ça, c'est ouf.
2: Ah, évidemment, t'es passé de la glace au réchauffement climatique d'un coup. Ouais. Tout a été jeté et surtout, ils sont très inquiets parce qu'ils disent ça peut recommencer.
1: Ben oui.
2: On a qui en ligne?
1: Eh ben, on a quelqu'un qui voulait réagir. C'est notre ancien président. C'est Monsieur Hollande. Bonjour, Monsieur Hollande. Comment allez-vous?
4: Je suis actuellement au bout du rouleau.
1: Ah.
4: Je parle pas du rouleau de papier toilette, bien sûr, malgré que j'ai bien mangé, mais non, c'est terrible.
1: Bah oui, la cyberattaque qui a touché les frigos de plusieurs supermarchés en France, là.
4: Je suis détruit, vous voyez, tout est parti en fumée, je me suis rendu dans mon supermarché, et là...
1: Ouais. Et là quoi?
4: J'étais vide.
1: Ah mince. Ah.
4: Le rayon mousse au chocolat, maman, et mon yop à la vanille, maman, je prends traditionnellement, c'était vide. Plus ma mam.
0: Ah bah non, plus ma mam.
4: Quelle horreur.
1: Ah ouais, on peut bien croire, là, tout ce gaspillage, là.
4: Je n'ai pas fini, monsieur Corentin, le rayon charcuterie. Ah, comment vais-je faire sans mon jambon et retin, si tranche, sans quen et nitrite?
0: Ah ouais.
4: Ma mam.
0: Ah oui.
4: Bah, 50 degrés, il s'est transformé en panneau photovoltaïque. Pas ma mam.
0: Pas ma mam, non.
1: Forcément, là, oui, c'est pas ma mam du tout, là.
4: Le rayon surgelé, ouais. Avec les poêlés salardaises.
1: Oh.
4: Ma mam.
0: Ah, c'était ma mam.
4: Le chiparmentier, Marie. Les patates sautées, les poissons panés, fin du super babam. Ouais. Et bien là, pareil, plus du tout babam. Ils se sont transformés en Xbox avec tous les édulcorants et les trucs chimiques qu'ils rajoutent dedans.
0: Ah, ouais.
1: Bah oui, forcément.
0: C'est plus que ça. Là.
1: Mais là, vous inquiétez pas, ils vont remettre des produits et tout, vous allez pouvoir revivre.
4: Eh bien écoutez, prévenez-moi quand c'est bon, parce que là, je pars bosser à Maison du Monde, vous voyez.
1: Ah bon,
4: j'ai directement mangé le fromage dans le rayon, il coulait de partout.
1: Bah ouais, 50 degrés.
4: J'ai pris le Babybel avec la peau.
1: Ah,
4: voilà,
1: oui.
4: Donc je déboule des bougies maintenant. J'ai mes gens du monde, donc voilà. Si vous en voulez, j'en ai une pour vous.
1: Avec plaisir. Merci.
4: Voilà, ça s'appelle le voyage à Tulle. Je vous embrasse.
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2: Ça, c'est bon. Voici Tatou.
0: Ah.
2: Dans un instant, une info sur une usine chinoise.

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2: Salut tout le monde, c'est Europe 2, bonjour. Il est 10h moins le quart. Tout à l'heure, d'un moment à l'autre, il y aura peut-être 30 000 euros cash à gagner avec les trois titres enchaînés qui font partie du triple mix pop. Maïlée, Léman et Alex Warren. 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
3: 30 000 balles.
2: 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Mais pour l'instant, une info qui vient de tomber.
4: Alors ça, c'est très tordu, mais bougrement intelligent.
2: Une usine chinoise, écoutez bien ce que je vais vous dire. Une usine chinoise a imprimé des t-shirts marqués en énorme Boycott China.
3: Oula.
5: Ah ben oui, pour faire...
3: Bah okay. oui, pas mal quand même.
2: Elle les a vendus dans le monde entier sur Internet en se faisant passer pour une entreprise néerlandaise éco-responsable.
5: Mais c'est légal, ça.
2: Alors,
3: tu mets ce que tu veux sur ton t-shirt.
2: Bah si, oui,
3: tant qu'elle n'a pas dit truc 100% lin...
2: Non, là où c'est pas légal, c'est qu'ils disent que c'est fabriqué par une entreprise néerlandaise éco-responsable. C'est fabriqué en Chine.
5: Ouais.
2: Donc,

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0: Et où on apprend que 80% des Français boivent du vin au moins une fois par an. Bon, c'est rien, ça.
1: Ah oui, c'est rien. Non, mais... C'était toi, avant.
0: 60% des Français mangent bio au moins une fois par mois, ce qui n'est pas fou non plus, parce qu'on essaie tous de se dire « mais le bio est très cher ».
2: Mais
0: le,
2: ouais. Surtout en ce moment, je pense que le bio est en train de se casser la gueule. Je ne sais pas les chiffres. Mais
0: 59% des Français ont choisi le chou de Bruxelles comme aliment qu'ils détestent le plus en haut du classement.
3: Si ce n'est pas bien cuisiné, c'est un peu dégueu quand même.
0: Ah, le problème, même... c'est que tu es obligé de mettre plein de trucs pour que...
2: Ça pue, ça... L'odeur.
3: À la cantine de la radio, j'en mange des fois, mais...
0: Bon. Ouais, mais là, il en particulièrement... En fait, il faut le mettre un peu de beurre, il faut mettre un peu d'ail, il faut mettre un peu... Enfin, il faut mettre plein de trucs.
2: Je crois qu'il n'y a rien qui va avec ce truc.
0: Non, 45% des Français aiment manger un sandwich le midi.
1: Ah, c'est ceux qui travaillent généralement, garde-temps.
0: Ça dépanne, mais c'est pas fou. Hein.
2: Tradition.
0: 30% des Français se font plaisir sur les desserts, les goûters ou l'apéro.
1: Ah, maman. Ah, ouais.
3: Petit chou de Bruxelles, là, à 4 heures, là.
0: Et 22% des Français se font livrer un repas au moins une fois par semaine.
1: Ouais, je trouve ça peu, hein. Je pense qu'il y en a de plus en plus.
2: Mais dans les grandes villes, parce que moi, ça me vient, j'aime même pas l'idée, quoi. Les pizzas, si, de temps en temps, mais...
3: Ah, toi, le mec, il arrive en vélo, là.
0: Mais je crois que c'est le truc qu'on se fait livrer le plus, c'est les pizzas.
2: Oui,
0: et les plats chinois, parce que tu peux pas faire ça chez toi.
2: Ouais. On est d'accord. Non, mais tu regardes dans les grandes villes, les Uber Eats, ça cartonne, je pense qu'à la campagne.
0: Il y en a de plus en plus maintenant. Qu'est-ce que tu fais livrer?
4: Ah, le plus à la maison, c'est McDo.
3: Eh oui.
4: Mais sans la boisson maintenant, c'est terminé.
0: Elle a compris, Stouff,
4: terminé.
0: Mais c'est vrai qu'il ne faut pas prendre la boisson. Ah. Pietre.
2: Rien. Je ne fais rien livrer, moi. Moi, je cuisine, moi.
0: En même temps, il n'y a ni livreur, ni resto. Ouais. Donc forcément.
2: Si, j'ai tout pour le coup, je les ai, hein, mais je ne le fais pas, ça ne me viendrait même pas l'idée.
4: Ah, ou sushi aussi.
1: Moi, tout, moi.
0: tout ce qui vient, je crois.
2: Les parfums.
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0: Jeudi, montez le son.
1: Faut qu'on teste le testi crusti.
0: Allez, promis, un jour on le fera.
1: Ouais.
0: Mais on va attendre un petit peu. Ouais. Écoutez, ça c'est énorme. Vous vous réveillez ce matin, vous dites j'aimerais bien prendre 30 000 euros. 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

0: fermée aujourd'hui. Un blocage est notamment en cours devant HEC, la prestigieuse école de commerce. Et le ministre Édouard Geffray est lui en déplacement ce matin à Lormont, dans le lycée dont plusieurs salles ont été saccagées jeudi dernier. L'adolescente de 14 ans, auteur d'une fusillade lundi dans un collège à Aubagne, a passé la nuit en détention. Il a été mis en examen hier notamment pour tentative d'assassinat après avoir blessé une enseignante et le principal de son établissement. Le collégien a reconnu avoir été influencé par une mouvance fascinée par les tueries de masse. Des centaines de chauffeurs de taxi mobilisés ce matin en région parisienne, notamment autour de l'aéroport Charles de Gaulle. Ils manifestent pour exprimer leur ras-le-bol contre la concurrence jugée déloyale des VTC. Ils dénoncent aussi le chaos créé autour des aéroports parisiens. Le collectif Team Taxi réclame un renforcement des contrôles. En Ukraine, des frappes russes ont endommagé des infrastructures énergétiques et fait 15 morts. Volodymyr Zelensky s'inquiète d'une perte de soutien américain. Des restrictions du réseau satellitaire de SpaceX fragilisent la défense aérienne ukrainienne. Des gens vont mourir si Starlink ne fonctionne pas, a affirmé le président ukrainien qui appelle l'entreprise d'Elon Musk à y remédier. Deezer va permettre à ses utilisateurs de filtrer les musiques générées par intelligence artificielle. La plateforme française reçoit près de 90 000 titres de ce type chaque jour, soit la moitié des nouveaux contenus déposés. En Ligue des Champions, le PSG s'est imposé magistralement hier soir sur la pelouse de Manchester City. Victoire 4-2 lors d'un match mouvementé. 3 buts parisiens dans les 35 premières minutes avant un sursaut des Anglais en deuxième mi-temps avec un doublé d'Erling Haaland.
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0: Encore du soleil donc ce jeudi sur l'ensemble du pays, mais il faudra attendre la dissipation de la grisaille matinale. Un ciel tout bleu cet après-midi sauf sur la pointe bretonne et dans le nord-est où ce sera donc voilé. Et vous avez d'ailleurs encore beaucoup de brouillard ce matin, jeudi aussi marqué par une nette hausse des températures, des pointes à 31-30 degrés donc dans le sud-ouest. Vous aurez 27 à Tulle, 26 à Moulins et Vendôme, 25 à Paris et Chambéry, 24 à Nice.

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2: Bonjour
1: Monsieur Corentin.
2: Bonjour.
1: Comment il va?
2: Très bien.
1: Il est heureux?
2: Ouais, bah là, ouais, je peux pas être plus heureux.
1: Ah, bah, je suis heureux pour vous, merci, il est heureux. Mon petit Pietro, ça va?
3: Ça va.
1: Qu'est-ce qu'il regarde depuis tout à l'heure? Qu'est-ce qu'il écrit?
4: J'anticipe.
1: C'est la première fois de ma vie que j'entends ce garçon dire j'anticipe.
3: Le truc, c'est quand j'ai une idée, j'ai tellement la mémoire vive faible.
5: Donc, il est obligé d'écrire, ouais.
3: Que,

0: un filtre, ce genre de truc. Donc on en parlera, on verra lundi. On verra comment ça s'est passé. Oui. Qu'est-ce que nous aurons dans un instant? Ah, le saint du jour, c'est Aurélie. On fêtera une belle fête à Aurélie. Oui. On aura le On n'en peut plus du jour et c'est
1: Vito.
2: Ah oui.
0: Qui fera son petit On n'en peut plus, mais en deux secondes, ce sera sur quoi?
2: Bah, j'étais en concert de Céline et il y a des choses qui m'ont irrité. Je peux te dire que.
0: Ah, le prix. Ouais,
2: chier.
3: Et le revêtement. Et retransmettre pas le match du PSG, effectivement. C'est l'écran géant derrière.
0: Ils ont, osé ne pas retransmettre le match.
2: Ah, attends, je me suis dit, attends, t'as vu les écrans qu'elle a? Elle va nous parler.
3: T'as pas essayé de faire un petit airdrop sur l'écran?
2: Il y en avait deux, je me suis dit, putain, il va y avoir le multiplex, il va y avoir deux matchs d'un coup.
3: Ah oui, parce qu'il y avait le Madrid qui jouait aussi.
0: Non. Ça, c'est rare. Hein. Et même elle, elle a pas dit hey, but de Paris.
2: Ça aurait pu.
0: Rien du tout.
1: Non, rien.
0: Enfin, pendant ce temps-là, ce sera donc le coup de gueule de Vito. Mais parlons de ce qui se passe en ce moment. 3000 professeurs ont été trouvés dans un tiroir. On a ouvert un tiroir. Bah, il y en a 3000.
4: C'est magique.
0: Il en manquait. Mais par contre, il y a peut-être des profs qu'on a affectés à des choses qu'ils ne savent pas faire. Par exemple, le prof de sport qui se retrouve prof de maths.
5: Brassèche! Alors aujourd'hui, on révise l'hypoténuse. Alors, bon, c'est l'os qui se situe entre le poignet. Et le coude?
0: Non.
6: Vous êtes sûr, monsieur?
5: Ah merde, j'ai confondu avec le cubitus.
0: Ouais, c'est bon. Le prof de maths, qui lui, se retrouve prof de sport.
7: Donc, les enfants, c'est parti pour le 12 fois 10 au carré mètre, divisé par racine carrée de 825, avec parallélépipède rectangle. Et la réponse est...
8: Le 110 mètres est...
7: C'est bien. Allez, cours et saute.
0: Ah, là, c'est bien. Ah non, mais c'est bien.

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6: Aujourd'hui, c'est la Saint. Alors, il y a des Thérèse, il y a de la Thérèse.
7: Il y a des Thérèse, ouais.
6: Mais il y a de la Aurélie.
7: Ouais.
6: C'est la Saint Aurélie. Alors que dans un instant, je vous le dis, nous aurons peut-être les titres du triple mix pop Europe 2. Mais par contre, nous aurons surtout un document exceptionnel puisque ce matin, le petit de Stouff s'est mis à pleurer. On est filmé, donc je fais un petit coup pour un temps. Le petit de Stouff s'est mis à hurler parce que son papa avait jeté un dessin qu'il avait fait avec tant d'amour. Ah oui. Et donc, on s'est dit, il faut qu'on en parle. Eh bien, le dessin du fils de Stouff.
7: Ah, il est là.
6: Le dessin viendra
3: témoigner.
7: Oh là là.
6: Il viendra témoigner tout à l'heure et puis j'ai eu d'infos. On aura le temps pour le nom, ça se fait pas là ou pas?
8: On verra.
3: Ah bah c'est le dessin, hein, ça
6: on
3: se
6: verra
3: fait
6: bien.
3: Pas là.
6: On verra bien si on a le temps. Bon, Aurélie, elle est où ma Saint Aurélie? Je la trouve pas. Elle est là, Saint Aurélie. Aurélie de Ratisbonne à la base ou de Strasbourg. C'est la plus connue, fils du roi Hugues Capet et sœur de Robert le Pieux. Celui-là, ouais. Il n'a pas cartonné dans les livres d'histoire. Hein. Elle fuit un mariage arrangé, rejoint l'évêque Saint Wolfgang en Allemagne, vit recluse dans un ermitage pendant 50 ans. Elle est fêtée le
3: 15 octobre.
6: Et elle est surtout vénérée à Strasbourg, une église qui porte son nom.
8: Le mec, elle a fui et doit être content. Le mec, elle était tellement pas envie de se marier avec lui qu'elle était se foutre dans un couvent pendant 50
6: quand
8: ans.
6: Quand tu es 50 ans dans un couvent, c'est généralement le gars, il a un défaut. Ouais. Il a un défaut. Je vois pas lequel, mais il a un défaut.
8: Il s'appelait le Pieux, donc je sais pas.
6: Appelez-moi d'Aurélie, non. Ah. Allez, on y va. Ah ouais. Appelez-moi des Aurélie. Je vais leur souhaiter bonne fête.
9: Allô?
6: Aurélie?
9: Oui.
6: Oui, bonjour Aurélie. Je vous appelais pour vous souhaiter bonne fête.
9: Merci. C'est qui?
6: C'est aujourd'hui. Moi, je m'appelle Koé. On est en direct sur Europe 2 dans toute la France. Il y a Stouff, il y a Pietre.
7: Oui. Bonjour, bonne
3: bonjour,
7: fête.
3: Il y a toute,
6: l'équipe,
3: fête,
6: il y a toute l'équipe et on voulait vous souhaiter bonne fête. Voilà, pris au hasard comme ça.
9: Ah bah dis donc, ça perd l'hypopète.
6: Bon.
7: Oh,
6: mais ça ne permet de rien.

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2: Salut tout le monde, c'est Europe 2. Dans un instant, restez avec nous, Pietre. Quand la lumière est rouge, on se tait. C'est un vieux truc que je te répète depuis 30 ans.
3: Mais c'était des trucs intelligents que j'étais en train de dire.
2: Oui, c'est
4: important.
2: C'était
4: très intelligent.
2: Ça aussi, bah oui, je m'en doute bien. Dans un instant, et si le dessin du fils de Stouff qui a été honteusement mis à la poubelle pouvait parler, que dirait-il? Restez avec nous. Nous aurons peut-être des auditeurs en ligne tout à l'heure. Le bac à coco qui vous enverra en vacances. Peut-être le triple mix pop avec Miley, Léman et Alex Warren. Ça, c'est Miley, Léman et Alex Warren, les trois, peu importe l'ordre, pop au 7-12-13, je sens. J'ai vu passer Josiane de la Conta dans le couloir en PLS.
4: Tu l'as vu passer?
2: J'ai vu passer en rampant.
3: C'est elle qui fait le chèque.
2: 30 000 euros cash, c'est ce que vous offre Europe 2 dès que vous entendez les trois enchaînés. Vous envoyez

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1: Deuxième morceau du triple mix Pop Europe 2. Ça veut donc dire que si jamais derrière, il nous reste quoi? Parce qu'on a fait Alex Warren, s'il y a l'aimant, avec Aime-moi encore.
2: Ouais.
1: S'il y a ce titre-là, Pop, POP au 7-12-13, vous pouvez gagner 30 000 euros cash. Seulement chez nous, c'est un truc incroyable. Le dossier du jour, ma petite souffle.
2: La dernière chose qui vous a vexé.
1: Ah ben moi, tout à l'heure, quand j'ai un auditeur qui m'a dit que je ressemblais
2: à Guy Montagnier.
1: Non,
2: Guy
1: plus Montagnier. À Guy Montagnier qu'à Jason Statham.
2: Moi, je dis Sim, moi.
1: Oui, alors ce qui n'est pas vraiment faux, mais est-ce qu'on est obligé de le dire? Ah, évidemment que plus près que Guy Montagnier que oui. Jason Statham.
3: Contre, c'est marrant que je trouve ce Sim qui lui vienne en tête, c'est marrant aussi.
1: Aucun rapport.
2: Allez. Bah, c'est en dessous Guy Montagnier en fait. Sim, c'est encore.
4: Mais il faisait 1m12, Sim.
2: Petit raisin sec en fait.
4: Oui, c'est ça.
1: Comment ça va?

0: Encore...
1: Mais il faisait 1m12, Sim.
0: Le petit raisin sec, en fait.
1: Oui, c'est ça.
2: Comment ça va? Je fais un bisou à Jérémy. Ça va, Jérémy?
3: Salut, Koé. Salut, tout le monde.
2: Salut, mon ami. Bienvenue sur Europe 2. Alors, le dernier truc qui t'a vexé, c'est quoi?
3: Je vous explique. En fait, je suis agent entretien et j'ai une période cheveux longs, mi-longs, ondulés, tout ça. Et donc, je commence un nouveau site. Donc, c'est mon premier jour. Donc, je fais mon travail, tout ça. Et là, il y a un gars qui passe pas loin de moi, puis je l'entends dire. Dis donc, pas ouf la nouvelle femme de ménage.
2: Oh merde.
4: Ah oui.
3: Ah. Connard.
2: Mais c'est peut-être la jupe qui l'a aussi. Les cheveux longs. Donc vanne purement, vanne purement sexiste parce que t'as les cheveux longs.
3: Bah en fait, parce que je travaille dans une usine, donc c'est un milieu ouvrier, donc ils aiment bien charrier. Bon, c'est pas méchant. Mais bon, tous les jours, à chaque fois, j'avais droit, genre, tiens, il y a Daniel Balavoine, ou tiens, il y a José, les garçons, il est où ton synthé?
2: C'est drôle.
3: Je sais quoi faire.
2: C'est drôle, mon ami.
4: José, les garçons.
2: C'est drôle. Hey, ça va, tu sais quoi, tu fais les cheveux que tu veux.
4: Oui,
2: hey, José, Délène et les garçons, c'était quand même un grand moment. Je t'embrasse, mon ami, je t'embrasse.
1: C'est drôle.
2: Bisous à toi, mon pote.
3: Bonne journée.
5: Bisous. Quand t'as les cheveux longs, t'en prends plein la tronche. Moi, quand j'étais plus jeune, j'avais une grosse touffe aussi. On n'arrêtait pas de me dire, ah bah alors, tu fais la poussière avec ta taille.
2: Mais oui, bah évidemment. De toute façon, dès que t'as une différence, on se moque de toi. Oui. Alexandra, bonjour Alexandra.
6: Salut l'équipe.
2: Salut ma belle. Ça va Alexandra? Je t'écoute, ma petite Alexandra.
6: Ça va. Eh ben alors, moi, faut savoir, j'ai 42 ans.
2: Oui.
6: J'ai une petite fille qui a 11 ans. Et justement, petite fille, c'est-à-dire que j'ai une dame qui me dit, oh, elle est trop mignonne et tout, c'est quoi, c'est ta petite fille?
2: J'étais
6: un peu vexée quand même.
2: Ah, bah oui.
0: Ah, oui.
2: Elle a cru que c'était. Ah, oui.
1: Non, je crois que le pire de tout, c'est quand t'es un petit peu enrobé, puis il y a quelqu'un qui vient te voir et qui te fait alors, c'est pour quand?
4: Ah putain, ça m'est déjà arrivé.
2: Il y a aussi des trucs très durs, c'est quand tu te promènes avec deux copines qui se promènent ensemble, qu'il y en a une et qu'il y en a une qui pense que c'est la mère de l'autre.
1: Ah oui.
0: Ça m'est arrivé avec Mélissa, moi, ça m'est arrivé.

0: Oui,
1: ouais, ça pourrait être
2: quel âge elle a, Mélissa?
0: Je sais plus quel âge elle a. Mélissa, t'as quel âge?
3: 29.
0: Bah, non, non, non, c'est pas. Enfin,
3: non, c'est pas
2: clair. On va être très vexant, en fait.
3: T'en as 32 quand même, hein, donc.
2: C'est très vexant. Bisous, Alexandra. Bisous, bisous. Je t'embrasse. Aurélie, bienvenue sur Europe 2. Aurélie, ça va?
4: Salut, Chloé, salut tout le monde.
2: Coucou, Aurélie, bienvenue chez nous. Raconte-moi, Aurélie, alors, quel est le dernier truc qui a été vexant?
4: J'étais à la caisse. Et la caissière, elle a regardé vers moi et puis elle m'a dit: madame, avancez. Il y avait du monde devant moi. Donc, je ne sais pas pourquoi elle me parle. Moi, j'écoute ce qu'elle me dit. J'avance. J'arrive devant elle, elle me dit...

0: C'était horrible. J'avais envie de pleurer. C'était très vexant.
1: Et elle t'a dit finalement vous changez de caisse ou elle t'a dit je vous prends quand même?
0: Non mais j'ai rien répondu. Je suis passée devant tout le monde et je suis passée.
1: Bon ma petite Aurélie, mais tu sais quoi, ouais. Je vais te remonter le moral. Je te souhaite bonne fête. Parce que c'est ta fête.
0: C'est important, c'est la Saint-Aurélie.
1: Bien sûr que c'est la Saint-Aurélie.
2: On t'enverra un cadeau pour le petit.
1: Non, puisque c'est la Saint-Aurélie, je propose qu'on refasse une chanson. Comment il s'appelle ton chéri?
3: On me le dit aussi dans la question.
0: Yann.
1: Bon, vous avez prévu une petite soirée ce soir pour la Saint-Aurélie?
0: Je sais pas, peut-être.
1: Bah, tu vas voir. Allez, regarde.

0: On vous souhaite une belle soirée, soyez heureux, faites des enfants. Bisous, ma belle.
1: Merci. Bisous.
2: Mais non, elle a déjà.
0: Mais non,
2: ah,
0: non, mais non, mais non, mais non.
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4: Le monde est sérieux.
3: Pas nous.
0: Voici l'aimant.
2: Ah, mais non, c'est bon.
0: 7, 12, 13. Ah. Vous envoyez Pop, POP, il y a 30 000 euros cash.

0: C'est Europe 2, salut. Vous avez envie d'envoyer Pop, vous le faites maintenant. Vous avez combien de temps? 5 minutes. 7, 12, 13, P-O-P, 7, 12, 13. Vous envoyez ça au début de votre SMS. Il y aura un tirage au sort dans 10 minutes pour vous offrir 30 000 euros. Aucune autre radio ne vous offre autant d'argent ce matin. Ça me fait tellement plaisir parce que je sais que la vie est dure, c'est compliqué pour beaucoup de gens, les choses ne font qu'augmenter. Ce qui arrive n'est pas très encourageant. Non. Mais en tout cas, je vous souhaite le meilleur. Je vous souhaite vraiment de gagner. POP au 7, 12, 13. On prendra une gagnante ou un gagnant au hasard dans 10 minutes. C'est peut-être vous. Et ça, ça va me faire le meilleur moment de la journée. Vraiment, je ne vous cache pas que ça va faire beaucoup de bien. J'espère d'entendre des cris de joie. Vous restez là. 7 Europe 2. On revient dans un instant. 7, 12, 13. POP au début.
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0: Allez, à tout de suite. On est de retour. Pendant ce temps-là, vous y allez.
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0: connais, moi.
1: Non, mais le pire, c'est qu'il y a les plus vieux savent de quoi je parle. Le pire, c'est qu'il y a.
2: Il était drôle.
3: Mais non, mais il n'y a rien.
0: Et quelle année surtout?
1: Oh, il n'y a rien.
2: Il a fait les grosses têtes.
4: C'est la famille de Gilbert.
0: Génial.
1: Il n'y a pas totalement rien quand même.
3: Ah, Guy Montagné, oui.
0: Ah
3: ouais.
0: Quand même un peu.
3: Ah mais clairement.
0: Il y a un mélange entre toi et Grou.
2: Oui, c'est moi qui ressemble à Grou.
1: Face à toi, Florian. Florian, salut ma petite Florian. Mon petit Florian, pardon.
5: Salut, salut.
1: Florian, tu choisis qui, Florian?
5: J'ai choisi Stouff.
1: Allez, Stouff. Ah. Faut trouver un prénom. Quelque
3: non,
1: chose.
3: Rien.
1: Écoutez bien. Quoi, vous regardez
3: avec
1: quoi?
3: Avec Sim, il n'y a rien.
1: J'ai rien avec Sim.
3: Non, il n'y a rien
1: avec Sim. Il faisait 1m60, il faisait 40 kilos.
4: T'es plus proche d'une carte, Sim.
1: Hey, vous n'allez pas me chauffer. Hein.
0: Mais 4G.
2: Allez.
1: Un prénom, quelque chose qui se met sous le lit, un sport, dans la voiture, et ça se mange avec les mains.
3: Ok. La lettre R, c'est parti.
1: Allez.
2: R.
1: On est parti.
2: On peut y aller ou pas?
0: Allez, c'est parti.
3: Ah, vous avez gagné 5 secondes.
0: Là. Ouais. Ah non, c'est déjà fini, là.
2: Non.
0: Allez, les enfants, on se dépêche, je ramasse les copies. Allez.
2: Allez, les enfants.
0: Allez, Stouff, là. Elle panique, Stouff, elle panique, elle panique.
1: Hop, bim.
0: Main en l'air.
1: Allez, on y va.
3: Tu t'enlèves pas ton casque pour que je t'aide à tricher.
2: Ah, oui, mais non, bah non, j'ai pas.
1: Allez, un prénom, Raoul, le prénom qui dessoule.
2: Roger.
1: Voilà, ça se met sous le lit, un rangement sous le lit. Tu sais, les rangements tiroirs.
3: Oui, oui, c'est vrai.
2: J'ai mis un ruban.
1: Non, ruban sous le lit.
3: Un ruban sous le lit.
0: Pour foutre un ruban sous le lit. Si elle aime bien mettre des costumes.
1: Un sport.
3: Non.
2: Rugby.
1: Roller.
4: Ah oui.
1: Ah oui, si, c'est un sport. Ça se mange chez Decathlon, c'est un sport.
0: Ouais,
3: ouais.
1: Voilà. Dans la voiture.
2: Un radiateur.
1: Route secours.
3: Oui.
4: Ah oui.
0: Un radiateur.
1: Bah je reviens, je vais vers un sans faute.
4: Et accessoirement, il y avait radio aussi.
1: Je vais vers un sans faute.
2: Oui, c'est vrai.
1: Ça se mange avec les mains, rouleau de printemps.
2: Oh, purée. Bah ouais, non, je l'ai pas.
4: Il y avait,
2: oh

0: 2.
1: Bon, alors je vous le dis tout de suite, j'ai des plaintes. J'ai tout fait, ça ne fonctionne pas. Il y a Théoma qui m'envoie, il y a que chez moi que ça ne fonctionne pas, impossible de s'inscrire, il y a marqué erreur format.
2: Ah, faut pas envoyer une photo, oui.
1: Je sais pas, en fait, je ne connais rien, mais visiblement, il y a des bugs. Alors ça, il faut faire attention, parce que si vous vous trompez, il faut voir les copies d'écran et tout, donc attention, tirage au sort. Triple Mix Pop Europe 2, qui va gagner les 30 000 euros? Il n'y a rien à répondre, c'est juste un tirage au sort informatique. Si la personne ne répond pas, personne suivante. On fait deux appels, je crois, c'est ça la règle.
3: C'est ça.
1: Ouais. Deux appels, si ça ne répond pas, on appelle la cousine de Pietre.
4: Voilà, ça c'est important, ça.
5: Ça c'est la règle.
1: Donc, allez, on y va.
4: On laisse une demi-sonnerie au premier appel, du coup.
1: Allez, chut.
3: Oh là là, j'ai peur pour la personne.
1: Nous appelons quelqu'un en France.
2: C'est bon,
4: hop. Suivant.
6: Allô?
1: Bonjour.
6: Oui, bonjour.
1: C'est Sandra?
6: Oui, c'est Sandra.
1: Bonjour Sandra.
6: Oui.
1: Je m'appelle Coé, bonjour Sandra.
6: Oui, bonjour.
1: Je suis avec Stouff, avec Pierre.
3: Bonjour Sandra.
4: C'était juste pour dire bonjour.
1: Avec Monsieur Corentin.
2: Oui. Salut Sandra.
5: Coucou.
6: Bonjour.
3: Il fait beau?
1: C'est pour prendre des nouvelles de la température.
2: Pour te souhaiter bonne fête.
1: Sandra, dans quelle ville nous sommes, Sandra?
6: À Quimper.
1: Quimper.
5: Quimper.
1: Que fais-tu dans la vie, Sandra?
6: Je vais être en reconversion, là.
1: Tu cherches dans quoi? Tu vas te reconvertir en quoi?
6: J'aimerais bien dans tout ce qui est administratif.
1: D'accord. Des enfants, Sandra?
6: Oui.
1: Comment ils s'appellent?
6: Jenna. Et Joy.

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2: Hey, dans deux jours, vacances de la Toussaint sur Europe 2. Oui, et ça tombe bien puisque je vous propose de troquer la balade en bord de Loire contre une aventure au Puy du Fou en Vendée ou une ascension de l'Everest en réalité virtuelle chez Eclipso en plein centre de Nantes. Et ma playlist Pop Europe 2 bien sûr pour vous accompagner avec Avril Lavigne dans les prochaines minutes ou encore Manon Lisa sur Europe 2 Pop Radio. 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

Just Sing à Nantes. Cette soirée, c'est des musiques en français qu'on connaît tous, qu'on adore chanter, des titres pop des années 90, 2000 et d'aujourd'hui. En fait, c'est une playlist Pop Europe 2. Et c'est demain soir au club L'Étage dans le quartier Gralin à Nantes. Soirée réservée aux plus de 25 ans. Donc profitez-en et on se prépare déjà maintenant, bien sûr, avec Adèle Castillon qui suit juste après Pitbull sur Europe 2 Pop Radio.

bien. Un DJ à suivre en ce moment, c'est Bormin, nouveau DJ français qui a repris Pump the Pix. Vous connaissez ce titre. Et si vous vous préparez à des marathons sur les bords de Loire, vous allez adorer sur Europe 2 Pop Radio.

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0: Et oui, sur Europe 2, Pays de la Loire, pause déj en musique et puis avec de beaux cadeaux.
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0: Et avec moi, j'accueille Cindy en direct du Mans. Bienvenue, Cindy.
3: Merci, bonjour.
0: Sois la bienvenue. Tu faisais quoi de beau là, en écoutant la radio là, ce jeudi?
3: J'étais en train d'étendre du linge.
0: Ah bah oui, ben voilà, c'est ça la vie quoi finalement, en écoutant la radio. Bah écoute, en tout cas merci d'avoir branché Europe 2. Cindy, tu m'as appelé toute la semaine. Vraiment, tu tentes ta chance, tu te dis vas-y, oui. J'essaye, on y va,
3: j'ai
0: on y va.
3: J'ai persévéré et ça a payé.
0: Comment ?
3: J'ai persévéré, je pense que ça a payé.
0: Eh ben exactement. Tu as déjà fait le Puy du Fou ?
3: Oui, ça fait très très longtemps.
0: Mais ça fait longtemps. Bon bah écoute, voilà, au moins cette fois-ci c'est tout bon. Cindy, tu as bien fait de persévérer, la fidélité est récompensée. Je t'offre 4 places pour aller en famille au parc du Puy du Fou, bravo à toi.
3: Merci. Eh bah écoute, beaucoup.
0: Avec grand plaisir, vous allez pouvoir du coup découvrir leur spectacle éphémère, la Frérie de la Toussaint, tout le mois d'octobre et puis après.

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0: Hier matin, vous avez entendu Damien ? Ah bah, il a bien fait de m'écouter. Hein. Il est chauffeur à Chantenay-Villedieu dans la Sarthe. Et les 713 € de moins à sortir du compte, ça va lui faire beaucoup de bien, ça c'est sûr. Quand j'en ai parlé à Damien, il s'est dit, bah, de toute façon, c'est jamais pour moi. Mais bon, je vais tenter, on sait jamais. Et bah, comme quoi, il a bien fait. 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Pourquoi pas ? Envoyez loyer au 7 12 13. Pendant que moi, je m'occupe de la musique. Olivier Rodrigo, juste après Gaëtan Roussel, sur ma playlist Pop Europe 2 pour vous accompagner ici dans les Pays de la Loire sur Europe 2 Pop.

0: Sur Europe 2 Pays de la Loire, je vous emmène un petit peu plus au sud, à Bordeaux, pour rencontrer une chanteuse bordelaise qui, depuis ses 11 ans, fait du piano. Elle chante, elle s'est mise à faire des covers. Quand on a de beaux talents en pop comme ça, c'est ici que vous les découvrez, à Angers. C'est Estelle, te rencontrer encore sur Europe 2 Pop Radio.
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0: là chaque matin sur Europe 2 dans les Pays de la Loire pour réveiller les petits yeux des Ligériens, Ligériennes.
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0: Histoire de nous faire sourire aussi avec le devine qui c'est. Il appelle quelqu'un et la personne doit deviner qui c'est. Et ça donne des situations mais tellement décalées à chaque fois. C'est vraiment exceptionnel. Bon, et bonne nouvelle, il revient vous chercher dès 15h30 là dans la voiture, avenue Antares, au moment qu'on arrive dans une petite demi-heure. 7h, 11h et 15h30, 18h. Et puis avant ça, playlist Pop Europe 2 bien sûr avec Oubastank à suivre juste après Loï sur Europe 2.

très content dans les Pays de la Loire sur Europe 2 parce que je vous partage une playlist pop Europe 2 avec des classiques, des titres indémodables et puis aussi des nouveautés. Je vous fais découvrir les titres pop qui vont marcher. Et c'est le cas maintenant avec Samber. Il a fait Undressed, Homebreaker que vous avez découvert ici sur Europe 2 dans les Pays de la Loire. Et il est

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0: Allez, courage pour la dernière ligne droite juste avant les vacances. Oui, demain soir, c'est les vacances de la Toussaint, ça va faire du bien. Avant ça, please, Pop Europe 2 avec Sia et Martin Garrix, Ed Sheeran.
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3: 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Alors, Michel-Édouard Leclerc prévient que les prix vont flamber dans les supermarchés en 2027.
4: Ouais, j'ai vu.
3: Il y aura plus de 4% d'augmentation. Il a dit que ça serait bien plus que ça. Quand je pense qu'il fut un temps

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4: Jusqu'à 18h, Coé sur Europe 2, comme tous les jours de la semaine, et c'est la dernière aujourd'hui, il faut en profiter. Et je peux vous dire qu'on a une émission très très chargée, puisque tout à l'heure, ça sera le grand retour des fléchettes piégées, notamment le 100 balais à Mars, Lenny Wininon. Vous voulez gagner de l'argent, vous envoyez Coé par SMS au 7 12 13. Pour commencer cette émission, attention, j'attends dans les prochaines secondes le nouveau titre de Justice.
5: Oh, c'est pas vrai.
4: Je vous le dis, ça va être énorme. Je vous présente ça dans un instant. Mais juste avant, on joue, puisque les auditeurs nous ont envoyé des sosies à toute l'équipe. Alors, des fois, c'est des bons sosies, des fois, c'est pas terrible.
6: On a demandé pour Stouff.
7: Oula.
6: Le sosie de la Win, les gens nous ont dit Denitsa Ikonomova.
5: Ah, mais oui, c'est
7: grave,
5: c'est
6: mais
7: beau.
6: Si, il y a quelque chose.
7: Bah,
6: il y a la photo.
7: Si, regarde.
6: Si, excuse-moi, mais alors maintenant,
7: truc,
6: hein, maintenant que t'es
7: elle
6: toute
7: plus,
6: mince.
7: Elle est plus jolie que moi.
5: Non.
7: Mais si.
6: Non,
7: moi,
6: non si, ça
5: moi,
6: c'est vrai.
5: Moi, pour le coup, je la connais, puisque j'ai travaillé sur Dals. Et pour le coup, c'est vrai que tu lui ressembles, t'es plus grande. Mais tu ressembles.
7: Mais ouais, il y a quelque chose. Elle est adorable en plus.
5: Elle est très gentille.
6: Je vais te dire, maintenant que t'es toute mince, je te jure que c'est vrai.
8: Regarde les yeux.
6: Si, les yeux, les pommettes.
8: Les yeux, les pommettes, c'est pareil.
6: Non, vraiment. Vraiment. Alors maintenant, passons à la loose. Hélène Segarra.
5: Oh, c'est pas loose. C'est pas une loose.
7: C'est pas une loose.
6: Et franchement, les auditeurs, vous avez fait de la.
8: Mais c'est pas la loose, c'est qu'elle lui ressemble pas du tout.
7: Bah non.
8: Non, pour le coup, là, il y a rien.
6: Vous savez qu'Hélène Segarra, elle est plus jeune maintenant qu'il y a 20 ans.
7: Ouais, c'est vrai.
6: Alors, évidemment qu'elle a fait des trucs. Ben, bien sûr qu'elle a fait des trucs, on va pas se mentir. Mais ce qu'elle a fait, c'est bien fait.
5: Ouais.
6: C'est vrai que honnêtement, ça tient bien. On dit pas ça tient bien. Je te jure, il y a un moment donné, faut
7: non,
8: il y a un velcro derrière,
7: non,
8: si jamais il lâche.
6: On dit pas ça tient bien. Mais honnêtement, je trouve
7: elle
6: que
7: est belle, c'est une belle femme.
6: C'est bien réussi.
5: J'ai toujours aimé beaucoup elle et Lara Fabian.
6: Alors, il y en a un qui nous dit. Alors, on avait un bonus de la loose, Agnès Jaoui pour ce tofu.
5: Bon, pas du tout.
7: Ils ont fumé.
6: Pour Pietre.
8: Ouais.
6: Al sosie de la Win. Emmanuel Curtil, la voix de Jim Carrey et Matthew Perry. Mais oui,
8: ouais,
6: Emmanuel Curtil.
8: Chose, ouais.
6: Si, un petit quelque chose.
5: Carrément.
6: Vous avez le même corps, le même machin. Si. La loose, Antoine de Saint-Maximin.
7: Non, carrément.
6: Antoine de Saint-Maximin. Mais bien sûr que
7: si.

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1: 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Mais pour l'instant, si vous cherchez des fois des petites punitions pour vos enfants, vous avez envie d'être un peu plus imaginatif, eh ben vous allez voir la leçon que ce papa a donnée à sa fille.
2: Ah. Il y a une vidéo sur les réseaux sociaux qui a tourné qui m'a fait beaucoup rire. Une gamine dans un supermarché, elle a volé un paquet de chewing-gum. Pas très grave.
1: C'est pas bien.
2: Ah, oh, qui vole un œuf, vole un bœuf, qui vole un paquet de chewing-gum, vole un... Il n'y a pas de rime en homme. Ses parents, pour lui faire comprendre sa faute, sont allés la dénoncer à l'accueil du magasin. Ah. Écoutez ça.
3: Alors, dis à la dame ce que t'as fait. Elle a volé un paquet de chewing-gum, madame. Alors, j'étais très colère, hein, vous savez. Ah, j'espère pas.
4: Non,
3: c'était pas un accident.
1: Non.
3: Madame, on lui a dit non et elle les a pris quand même dans sa poche, on le voit. Donc, tu prends l'argent. Tiens. Ici. Tu payes ton erreur.
4: T'en mets une.
3: Une pièce. Tu dis pardon, madame.
4: Bon, pour une fois, hein, pas de deux.
3: Tu vois, parce que sinon, après, c'est la police. Et c'est moi qui vais en garde à vue, c'est pas toi.
1: C'est un peu hard, alors, très bien.
5: Il a raison aussi.
1: Monsieur l'agent, vous pouvez lui mettre un coup de taser.
2: Non, mais enlevez une pile, on va faire que sur un volte ça. Non mais honnêtement, ça paraît un peu hard comme ça, mais la petite, je pense qu'elle va s'en souvenir longtemps du papier de chewing-gum.
1: C'est vrai.
2: Donc,
5: elle aura eu peur, elle aura eu un coup de flip et elle va pas recommencer.
6: Mais vous faisiez pas un truc comme ça à l'antenne, j'ai écouté, où vous faisiez passer pour la police des enfants ou je sais pas quoi.
5: Ah, il y en avait, ouais.
2: Si, il faudrait qu'on refasse des fois. Mais en fait, on est con des fois parce qu'on écoute trop les gens. Et à un moment donné, on est tombé sur 3 vues commentaires de vidéos.
6: Ah.
2: Ce que vous faites, vous terrorisez les enfants en leur disant que c'est la police. Alors nous, on n'était pas la police,
5: c'est la police des enfants.
7: Puis ça a toujours été, tous nos parents, à chaque fois, ils me disaient, attention, on va appeler la police des enfants.
5: Moi, je le dis encore.
2: Vous voulez que je vous dise, en fait, le problème, c'est que des fois, on est trop sensible et trop à l'écoute des gens. C'est-à-dire que quand vous prenez 100, 1000, 10 000 commentaires, évidemment que vous allez en avoir 99% qui vont dire j'adore et 1% qui vont vous dire t'es trop méchant, t'es trop ceci, t'es trop cela. Oui, mais.
7: C'est comme ça.
2: Mais Stouff, elle est comme moi aussi. C'est-à-dire qu'au bout du 3e commentaire, tu fais ça n'est que 3 commentaires.
6: C'est ça le truc.
2: Mais tu dis peut-être que.
1: Moi j'ai peur sur les réseaux, j'ai peur des tsunamis, tu vois. T'en as 1, 2, 3 qui allument le feu et après t'as toute une ribambelle qui arrive derrière. C'est vrai, ils ont pas le tort.
2: Tu fais la police des enfants.
1: Non, là, c'était rien du tout.
2: Tu risques pas grand-chose non plus. Mais c'est vrai qu'on le faisait, on le fait plus. Ah voilà, t'as raison.
5: Faut peut-être réfléchir.
2: Peut-être qu'on aille la taser, la petite. Tu as volé une petite chewing-gum. Stouff, tu t'es déjà fait dénoncer, toi ?
5: Moi, dénoncer peut-être par les enfants.
2: Oui.
5: Tu sais, tu finis un truc à la maison, on cherche à savoir qui est le coupable, et puis finalement, les enfants, ils arrivent, c'est maman qui a fait ça. Ou la dernière fois dans le magasin, ça. Bon, non, par contre, je me suis fait dénoncer à tort, parce que dans le magasin, ça sentait pas bon, et mon fils a dit, c'est maman qui a pété.
2: Ça, c'est magnifique. Et la vraie question, c'est est-ce que c'était vrai ?
5: C'était pas moi.
2: Attends,
5: c'est déjà arrivé, mais.
2: Le maman l'a pété.
7: Pas de pomper de rayon, rayon fromage, ça passe.
2: T'es déjà fait dénoncer?
7: Moi, par mon beau-fils, la dernière fois, j'étais chez Casto, je prenais des dalles de terrasse en béton, là, et faut répartir les masses, j'en avais mis un peu partout dans la voiture. Et je vois que le gars, il passe et il en oublie deux qui étaient devant, que j'avais
2: Tu ne dis rien.
7: Je dis rien, je passe à la caisse.

0: il en oublie deux qui étaient devant, que j'avais
1: tu
0: mis
1: ne dis
0: devant.
1: Rien, tu ne dis rien.
0: Je dis rien, je passe à la caisse. Et là, bon, c'est pas un enfant, il a 18 ans. Hein.
2: Oh.
0: Monsieur, vous avez oublié d'en compter deux devant,
3: oh,
0: là.
3: Je me suis
0: dit, t'es con, toi, ou quoi?
2: Là, du coup...
3: Ah, ouais, là, tu peux pas mettre des courses dessus.
1: Il y en a d'autres.
4: Moi, je remercie ma chérie de pas me dénoncer, parce que le nombre de fois où j'arrive en soirée, ou que je vais pas à des soirées, parce que je dis, bah ouais, mais... elle est malade, etc. Et quand elle arrive, la fois d'après, elle abonde dans mon sens. Elle dit oui, c'est vrai.
2: Ah, il fait ça, mon mec, ouais. Aussi.
1: Le problème, c'est que tout le monde pense qu'elle a une santé très fragile. C'est quand même 6 fois que t'es malade.
4: Et
1: hein.
4: Une gastro depuis 3 ans.
1: Ah, ouais, ouais.
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0: Pénimba.
1: Ah, bah alors ça va, j'appelle le bonjour.
0: Bon. Dis-moi, samedi, on a entendu que vous ne prenez pas le club de la tortue.
1: Qu'est-ce que tu as dit, pardon?
0: Tu sais, celle que je t'avais dit qu'elle disait qu'elle prenait le club, qui était costaud, avec des cheveux bien courts.
1: Oui.
0: Eh bien, elle avait dit qu'elle reprenait le club de le tien.
1: Oui.
0: Et puis, il paraît que ça ne se fait pas.
1: Et non.
0: Ah bon, alors je ne sais pas, j'ai compris. Hein,
1: oui. Ah, moi non
0: et
1: plus.
0: Et tu n'as personne, alors, toujours.
1: Non, mais elle a voulu me voler.
0: Ah bon?
1: Ah oui, c'est pour ça que j'ai dit non. Non, je garde.
0: Ah, d'accord.
1: Ah oui, elle a voulu me voler, c'est une voleuse.
0: La grosse, là?
1: La grosse dame, c'est une voleuse.
0: Ah bon?
1: Elle a voulu me voler.
0: Mais te voler comment?
1: Avec
0: le matériel que tu avais?
1: Oui.
0: Je n'y ai pensé à ça.
1: T'as vu, hein? Pas confiance, hein? Il ne faut pas avoir confiance, hein?
0: Tu ne peux pas avoir confiance à personne.
1: T'avais confiance en elle, toi, dame?
0: Ah non, pas du tout.
1: Eh ben, moi non plus. Je le voyais.
0: Même avait... celle du Faubourg du Soleil, là.
1: Ça y est, oui.
0: Tu as repris. Je ne la sens pas, mais alors je ne la sens pas.
1: Non, mais
0: du
1: moi
0: tout.
1: Non plus. Mais tu le sentais, hein? Tu le sentais.
0: Ah ouais?
1: Ah oui, tu le sentais. Elle avait les yeux qui sentaient le vice.
0: C'est dingue, ça,
1: ah,
0: quand
1: c'est...
0: même.
1: Ah, c'est bien. On les voit? On les voit, on se dit, ouh, ça, c'est vicieux, ça.
0: Ah ouais?
1: Ouh, je l'ai pété comme moi, tu ne l'as vu tout de suite.
0: Eh oui.
1: Quelle voleuse.
0: Et alors, comment tu fais? Tu t'arrêtes quand même?
1: Ouais, je sais pas, je vais voir. Je vais voir. Je vais voir si je m'arrête, si je continue.

0: c'est dingue, ça.
1: Tu casseras la gueule?
0: Non, je vais pas me salir. On ne salit que par la merde, tu sais.
1: Ah bon, bah oui, c'est avec la bouche. En tout cas, je te fais des gros bisous. Voilà, je t'embrasse.
0: Moi aussi.
1: Bisous, bisous. Allez.
0: Ciao, bisous à toi aussi.
1: À bientôt, hein. Au revoir.
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6 ans de prison pour avoir été l'instigateur de l'enlèvement de la petite Mia en 2021 et pour ses projets d'action violente contre l'État. Le parquet national antiterroriste avait requis 7 ans d'emprisonnement. Et puis l'ambiance citrouille et feuilles mortes peut attendre. Un parfum d'été se dégage dans l'air encore cet après-midi. Ce grand ciel bleu en est la raison, accompagné de températures nettement au-dessus des normales de saison. Il fait 23 degrés en ce moment à Alençon, à Rennes ou à Clermont, près de 30 degrés dans le sud-ouest du côté de Tarbes. Une soirée tout aussi douce nous attend avant que les températures ne commencent à baisser demain. Coé débarque avec toute l'équipe sur Europe 2. Très bon après-midi.

0: Mais dites-moi pas que c'est pas vrai. Bienvenue, merci d'être avec nous et de nous avoir choisi cette Europe 2 que vous écoutez avec une belle équipe. Une belle équipe qui va être là aujourd'hui. Je vous les présente dans deux secondes, le temps qu'ils finissent de se préparer. Nous parlerons, tiens, des Gilets jaunes qui aussi se préparent. Est-ce que ça arrivera samedi? Ah, oui, non, gros rassemblement. En tout cas, les Français ont aussi des raisons avec le porte-monnaie de ne pas être contents. Et on aura du monde tout à l'heure. On leur demandera ce qu'ils comptent faire de ce week-end. Et on est jeudi, ça se prépare. Hein.
1: Ah bah oui.
0: Attends, parce que sinon, si on freine d'un coup, on décélère d'un coup, claquage à la nuque.
1: Hein. Et il y en a pas qui partent en vacances aussi, là?
0: Si, mais voilà.
1: Demain, ouais. Hein,
0: les vacances démarrent, mais nous, on sera là la semaine prochaine.
2: Oui. C'est les vacances pourries chez papy mamie. Hein. C'est pas les meilleures, les vacances de la Toussaint.
0: Il a raison. Les vacances de la Toussaint, c'est où t'as des sous.
2: Tu vas ramasser des châtaignes avec papy et mamie. Hein.
3: Moi, j'adorais.
0: Non, mais c'est où t'as des sous. Tu pars au soleil. Et t'en as pas, tu commences à voir la lumière qui tombe à 17h30.
3: Ouais.
0: T'es chez papy mamie parce que les parents savent pas quoi faire de toi, donc ils allaient.
3: Bah, ils sont au boulot surtout.
4: Voilà. On change d'heure. Bah, oui. On change d'heure.
2: Mais on gagne une heure de sommeil.
4: Ouais, mais on est plus vite dans le noir.
0: Vous savez pourquoi? Octobre, on recule l'heure. Et avril, on avance d'une heure.
4: T'es obligé de rouler l'air.
0: Oui, parce que c'est pour que les gens comprennent le moyen technique.
2: Avance,
0: je l'ai dit à Piette il y a trois jours.
2: Ouais, avance, recule.
0: Je lui dis ça comme ça, il m'a fait.
3: Comment veux-tu?
0: Il m'a dit, oui, évidemment, je lui ai dit avance, recule. Il m'a dit, bah, comment veux-tu que je te donne l'heure? Ah, évidemment, c'est du piète, mais
3: n'empêche. C'est pas ce week-end qu'on change l'heure.
0: Si. C'est le 25. Non, c'est la semaine prochaine.
3: Ah oui, c'est
4: la semaine prochaine.
0: Week-end d'après. Dans un instant, je vous parlerai du pire buffalo. Du pire buffalo de France. Oui, oui, le buffalo.
2: France.
0: Avec la petite salade d'accueil. Nous aurons. Ah, on va jouer un nouveau truc tout à l'heure. On va faire un truc sur le lancer de fléchette. Vous êtes très mauvais à ce jeu, ça me plaît beaucoup.
4: Moi j'adore.
0: Bah, nos visages.
2: Tu t'es mis sur toi-même l'autre fois. Ah non, c'est Vito qui s'est lancé sur lui.
0: Nos visages sont sur une cible, on tire, sauf qu'avant de tirer aujourd'hui, petit changement de règle du jeu, il faudra tirer ce qu'aura droit, celui sur lequel la fléchette arrivera.
2: Ah oui,
0: enfin, okay, d'accord, j'ai compris. Vous avez compris?
2: Ouais.
0: C'est-à-dire en fait, il y aura quelques gages, vous tirez le gage, vous dites la personne sur laquelle la fléchette devra. Mm-hmm. Et

0: Donc... Moi, je vais me barricader chez moi et je vais mettre un petit panneau sur ma voiture, comme elle est toute neuve. Je vais mettre bibliothèque. Comme ça, personne n'y touchera.
1: Ah, mais comme
0: il
1: mais
0: rentre
1: bien
0: pas
1: sûr.
0: Dans les bibliothèques.
1: Il n'y aurait pas cette voiture, il y a des livres. Bien,
0: non,
1: sûr.
0: Voilà.
1: Bien
0: sûr.
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1: On demandera à des auditeurs après.

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2: C'est vrai ça. Bienvenue sur Europe 2. Merci d'être là. Je vous pose la question à tout le monde sur quoi ce que vous allez faire ce week-end. On demandera à une auditrice dans un instant. Mais avant de revenir sur le pire Buffalo de France et les fléchettes piégées, j'ai les gages qui devront être tirés au hasard. Vous voulez que je vous les dise, les gages?
3: Ah oui.
2: Ça vous fera réfléchir, c'est dans 5 minutes. Alors,

0: Les petits Marconi.
1: Et le gros?
0: Bah, le Marconi.
2: Ah,
3: voilà, c'est
2: le gros Marconi.
4: Tu blagues, Marconi.
3: Le gros ne passe pas.
5: Le pâté.
0: C'est les parents qui le tiennent et le petit Marconi, ben c'est le petit Marconi.
1: Bon, et ben je te fais un gros bisou. Et quand tu parles, est-ce que tu parles comme ça dans le manège?
0: Eh ben bien sûr. Attendez bien l'arrêt complet du manège avant de descendre les enfants. On attend bien l'arrêt.
1: Chadé, tu vas me présenter Katy Perry sur Europe 2, donc tu le fais comme tu veux. C'est Coé sur Europe 2 et Katy Perry. Vas-y, fais-toi plaisir, comme si t'étais dans le manège.
0: Allez, c'est Laetitia sur Europe 2 pour Katy Perry.
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0: Allez, d'abord.
1: Carrément taré.
0: Comme si t'avais couché dans un plat de nouilles avec une femme juste avant. Ouais, bien sûr. Chérie.
2: Moi, une fois, j'ai trouvé une vis dans mon plat et une autre fois, une mouche. Donc,
0: Une vis. C'était peut-être une mouche qui montait une armoire Ikea. Non, on n'a pas demandé. C'est vrai. C'est, bon, je le connais, ce resto?
2: Non, je sais plus. On était ensemble, je crois, à Paris.
0: Oui. T'as pas trouvé une vis devant moi?
2: Mais si.
3: C'était là.
2: J'étais peut-être avec toi.
1: Tu viens le placard que t'avais monté et que tu te souvenais plus.
0: Tu vois, pourquoi elle est comme ça lui, hein. L'armoire de la chambre, pourquoi elle est pas droite? Ben voilà, t'avais qu'à me rendre la vis.
1: Ouais, une fois, mais c'était un pote, c'était le resto d'un copain qui m'invite, il dit viens manger et tout. Et du coup, je vais manger et après, il a mis son. En fait, j'avais vu, il a mis l'empreinte de son zizi dans mon écrasé de pommes de terre.
3: Oh non. Mais toi, alors... ta bouche, elle a tout vu ta bouche.
1: Il me l'a servi comme ça. Je dis quoi ça?
0: Et après, il a dit donne ton assiette, je vais faire un petit cratère pour le volcan. Non, pas la sauce. T'as déjà eu ou pas?
3: Ouais, une meuf, moi. Une meuf dégueulasse au resto. un date, et puis elle arrive, René et tout.
0: Mais ça peut
3: le plat était nickel, hein. Ah bah, je l'ai fini.
1: Et en plus, d'ailleurs, il y avait une vis dans sa culotte.
0: Il est reparti avec le bar. Avec la dame. Mon petit Vito.
4: Moi, c'était à Montréal. Je pense que le pire que j'ai vu, c'était un fast-food d'une chaîne en plus. Et on est rentré dedans, le truc, la friteuse, le capot était ouvert parce que je pense qu'ils avaient des bugs dessus. J'étais obligé de tirer sur des durites ou je sais pas quoi, des fois de temps en temps pour la relancer. Donc les mecs ils faisaient ça, puis après ils remettaient les mains dans le truc. Et au moment où le mec m'a dit oui, votre commande s'il vous plaît, je suis non, mais je passais juste voir ce que vous aviez.
0: Je pense qu'il y a beaucoup de restos. Faut pas voir, ne serait-ce que la mise en place avec les doigts, les machins.
1: Vous avez vu les vidéos des mecs en Inde qui cuisinent dans la rue avec les rats qui courent, les mains dégueulasses et tout. Le mec il va chercher l'eau dans les égouts là.
3: Il coupe la viande avec les pieds.
0: Et les mecs mangent ça. Toi, tu goûtes, tu meurs.
1: Ah mais bah, regardes. Un mec qui a regardé, j'ai chopé une gastro. Je suis d'accord.
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0: Que date fléchée.
1: Tu vas être la première. Entre 1 et 10, donne-moi un numéro.
2: 4.
1: Tu joues pour que celui sur qui tu tombes se fasse enlever un poil de nez à la pince à épiler.
0: Ah,
1: la pince à épiler est là.
0: Mais dans le nez, du coup.
1: Hein
2: ouais, j'ai passé... Bah oui, pas dans ton cul. Hein.
0: Mais j'ai passé Wonder Finger, là j'en ai plus.
1: Elle a raison, le poil de nez, tu
0: vois. Non, mais des fois, t'en as sur le nez. Moi, ma femme, elle me les enlève sur le nez.
1: Mais non,
0: sur le nez. Tous les
2: mais
0: dimanches.
2: T'es Gargamel, toi.
0: Bah, tous les dimanches, j'ai le droit à ça.
1: C'est toi qui tires.
3: Okay. Le nez qui gère, Gargamel.
1: Attention, range tes doigts, toi. Range tes doigts, voilà. Range tes doigts, range ta tête.
2: Mais il est où le truc
1: hein? Il est où les fléchettes?
0: Pourquoi Corentin, il est tout petit?
1: Oui, ça c'est vrai.
2: Mais oui, non, mais c'est franchement.
0: Recule un peu, par contre.
1: Ah là, attention.
0: Non, non, t'es à un mètre là.
1: Non, là, t'exagères un peu. Je sais qu'on a la radio, on peut tricher, mais il y a des limites quand même.
2: Bah, là, je suis bien là.
0: Vas-y.
1: La cible piégée.
0: Bah, c'est dommage parce que c'était toi.
1: On y retourne, faut y aller plus fort.
3: Attention. Non, non, passe.
0: Oh, le chef.
2: Je suis désolé.
0: C'est Mario Bros.
2: Mon amour, mon bibounet.
0: Ah, il va pleurer.
2: Mon bibounet.
0: Allez, bibounet, un poil en moins.
3: Ah, ça va.
2: Attends, je vais prendre un qu'il faut, qui dépasse, comme ça, ouais. Ça va, ça sera utile.
3: Oui, voilà.
1: C'est horrible.
3: Et après, tu fais un gros bisou.
0: Okay.
3: Et tu le manges après le poil.
1: C'est horrible.
2: J'ai pas mes lunettes, je risque de prendre une touffe.
1: Non, mais elle a pas ses lunettes, elle va m'arracher la narine.
3: Allez, 3, 2, 1.
0: Attends, t'es là.
1: Oh
3: alors, il est beau. Il est beau ou pas?
0: Ouais, je le vois.
1: Ouais, je le vois aussi.
3: Ah, il est beau.
0: Ah oui,
3: ça chatouille. Hein.
1: On continue, Pietro, à toi. Allez. Entre 1 et 10, qui n'est pas le 4. Ah la vache.
3: Allez, mon champion.
1: Eh, hey, hey, t'entends ce que je dis? Entre 1 et 10, qui n'est pas le 4.
0: Quoi, entre 1 et 10, qui n'est
3: bah,
0: pas
3: choisi.
0: Le
3: 4. Choisis.
1: Et la règle du jeu, je te l'ai dit, c'est
2: le 4, elle est choisie.
1: Le 7, celui sur qui ça tombera, aura droit, écoute bien,
0: à terminer
1: l'émission
0: bien,
1: déguisé avec une perruque et du rouge à lèvres.
0: Qui je vais. Allez, Vito, tiens.
1: Oh. Ah, bah, il y avait la main. Il y avait une main.
2: Oh,
1: ah, il y avait une main. C'est-à-dire qu'il y avait très peu de chances de tomber sur un doigt de la main.
0: Mais t'es con, t'es con. Bah, j'ai pas fait exprès.
2: Et il saigne.

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2: Cette Europe 2 que vous écoutez, toute l'équipe est là, nous allons donc essayer. Alors, ce piètre a essayé de tirer, il n'a pas réussi. Tony s'est fait piquer le doigt, on a un accident du travail. Ouais. Il nous reste, attention, il nous reste, la cible doit manger 3 grains de poivre. La cible doit prendre un shot de Tabasco. La cible doit manger un Doritos à la sauce piquante. Vous êtes très piquant, les gars. La cible doit faire des fausses lunettes au cirage. Et il y a le masque de Donald Trump. Vito, à toi. Non, je vais le faire, ça me détend. Allez, j'y vais.
3: Un numéro.
2: Prenez-le.
4: Ah, mais il a vu, t'as vu le numéro.
5: À mon avis, choisis le Tabasco et vise Corentin. Ça
6: vas-y,
5: va être
6: le
5: drôle.
6: Numéro.
3: Vas-y, allez.
2: Le numéro 3.
6: Une bande dépilatoire. La cible doit se mettre une bande dépilatoire sur le corps et l'arracher.
7: J'adore.
3: Putain.
7: Non. J'adore.
3: Je suis pas poilu. Ça.
6: Allez, vas-y sur moi, j'ai pas de poils.
7: Hey. Et toujours cardiaque, Anthony.
8: Ah ouais.
7: Allez.
5: Ah, personne.
7: Je suis à côté de Pietre.
5: Il est nul, le chat.
6: Ouais, c'est un peu dans les lunettes, non, quand même.
5: Non, c'est à côté.
7: Allez, attention, le dernier. Le dernier, c'est Vito.
3: Non, mais tu l'as eu.
5: Corentin, il a pas tiré.
6: Mais oui, il y a eu dessus.
7: Viens ici, Pietre.
6: Faut bien appuyer que la bande adhère. Faut bien la chauffer.

0: trucs comme ça.
1: Combien de temps j'ai mon couteau?
2: Deux.
0: Et il faut que tu tires à rebrousse-poil.
3: Ah, fais-le, Nato Biron.
1: Il n'y a aucune excitation dans ce que je suis en train de faire. Tiens, quand même à le dire.
4: Allez, qu'on en finisse là.
0: Arrache d'un coup sec, ça fait moins mal.
3: Non, fais-le doucement.
0: Non, pas doucement, ça. En plus, elle est énorme.
1: Qu'est-ce que c'est que cette tête?
3: Bah, reste comme ça, c'est bien.
4: Arrête, c'est horrible.
5: Fais-lui mal, il m'a fait

0: le masque de Trump. Celui qui finit garde le masque de Trump pendant toute l'émission. Allez, on y va. Allez, Vito, choisis bien.
1: Allez, mon Vito.
0: T'es un champion. Allez. Fais-moi la fléchette piégée. Allez, allez. Et ensuite, on appellera après les infos tout à l'heure de 17h. On appellera Madame Le Pen. Allez, Tony.
2: C'est Tony.
0: Allez, mon Tony. Avec, avec ta casquette, ça va très bien aller. Tiens, donnez-lui le masque. Voilà.
1: Ah, Tony, il joue pas, lui. Et si, je peux jouer, ouais.
0: Voilà. Et, allez,
2: Non, il va baiser les doigts.
0: Il va tenir la cible. Tony, un numéro.
3: Alors.
0: Vite, un numéro, il reste une minute.
3: Le 3.
0: Le 3, il a déjà été pris. Il reste le 2. Le 2, il a déjà été pris.
4: Mais tu vois clair, là.
0: Il reste le 6. Le 6.
1: Le
0: 6, la cible doit manger un Dorito sauce très piquante. Allez, go.
4: 1, 2, 3. Ce sera pas toi, Corentin.
0: Attention. Allez, c'est pour ma gueule.
4: C'est toi, bah voilà.
0: C'est pour ma gueule, j'ai des problèmes d'estomac, moi.
4: Ah bah ouais.
0: Il est où le Dorito super piquant?
4: Ils en ont mis plein en plus dessus.
0: Vas-y, ils veulent que je meure.
4: Mais pourquoi vous avez rajouté du tabasco dessus? Il est déjà piquant, le truc.
0: Ça ne dérange pas si j'en enlève un petit peu?
2: Bah si.
4: Ah non, mais là, vous êtes hard. Il va y avoir des hémorroïdes.
2: C'est rigolo.
0: Non. Tous les gens qui ont des hémorroïdes, ils n'ont jamais trouvé ça rigolo.
2: Les autres, c'est rigolo.
0: Non, ça n'a jamais été le terme. T'as jamais vu un mec qui arrive dans la pharmacie et dit « Vous avez mon hémorroïde ?» Oui, c'est rigolo. Non, jamais.
4: Tu vas avoir un chou-fleur, chérie.
0: Putain, là-bas. Oh, le chou-fleur, cette phrase, elle est horrible.
2: Oh,
0: elle est horrible.
4: Bah, un chou-fleur Nathalie, à la place du...
0: Ah, oui. On a compris, mais merci pour cette
4: place. De la nuit.
0: Il est l'heure.
2: Ouais.
0: 7h02, allez.
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0: T'as pique. Vous restez avec nous, on revient tout de suite, 7h02.
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7: Dans un instant, direction les 17h. Oui, ce sera pile poil l'heure qu'il sera et on fera la dernière heure d'émission. On parlera de Luna. Vous vous souvenez pas de cette demoiselle Paloana, hein? Luna qui avait fait incroyable talent. Je vous en parlerai d'ici quelques minutes. Le ni oui ni non pour gagner 100 ou 200 euros. Alors oui, pardon, hein, je sais que c'est pas les 30 000 de ce matin, mais vous allez tuer la maison. On peut pas non plus offrir 30 000 à chaque fois. Le ni oui ni non, vous jouez avec nous, vous faites plus qu'un membre de l'équipe. Vous gagnez 100 euros, vous faites plus d'une minute, c'est 200 euros. Donc il y en a un qui doit porter le masque de Donald Trump, qui est quand même, je pense, le masque le plus cheap et le plus moche que j'ai vu de ma vie.
8: Ouais, mais ça marche, hein, ça
9: c'est
8: fait.
9: Vrai. C'est vrai que c'est moche.
10: Il fait un peu peur d'ailleurs.
7: Non, mais le masque, il est cheapouille de chez cheapouille. Ouais. Nous avons toute l'équipe qui est là, Nathalie qui est là.
10: Nathalie.
7: Mais j'aime bien Nathalie
10: Sébastien,
7: des fois.
10: Hein.
7: Nous avons mon Pietro, nous avons Corentin. Salut. Et puis nous avons Madame Le Pen. Marine Le Pen, vous savez, on rentre dans les élections. C'est celle qui, pour l'instant, est annoncée avec le plus gros score. Et forcément, il y a des homonymes qui existent dans le monde.

0: avec le plus gros score. Et forcément, il y a des homonymes qui existent dans le monde. Il y a des gens qui portent le même nom. Par exemple, des Sébastien Coé, il y en a souvent qui s'appellent comme ça. Ben oui, ça fait partie du truc.
1: Ça s'appelle des homonymes.
0: Ah, et donc, des Marine Le Pen, il y en a d'autres. D'accord. T'imagines le nombre de gens qui doivent ou l'appeler pour lui dire bravo ou l'insulter.
2: Ah ouais, c'est chaud.
0: Savez, on va,
2: oui. Il y avait un coiffeur qui s'appelle Éric Zemmour dans le Sud.
3: Ouais.
2: Il y a une chaîne de.
0: Mais lui, ça lui a fait
2: la pub. Ah ouais, il s'est fait allumer quand même. Hein.
0: Mais lui, alors il s'est fait allumer, mais ça a quand même fait beaucoup de pubs. Ouais. Tu crois qu'il s'est fait vraiment allumer? T'as des gens premier degré.
4: Mais ce que j'allais dire, les gens ils savent très bien qu'il y est pour rien, lui. C'est pas c'est son nom, quoi. Donc,
2: pas que des lumières. Hein.
0: Non, mais t'as raison.
5: Salut, mais je coupe les cheveux, moi. Vas-y.
0: Non, mais ça.
5: Et comme par hasard, l'arrière est à droite, voilà.
0: C'est vrai que c'est le des pauvres. Enfin, que tu sois pas du même. Enfin, ça n'a aucun rapport, c'est juste le nom. Appelons Madame Le Pen. Tiens, on va voir si elle en a marre. Peut-être qu'elle va nous dire oui, c'est moi.
6: Oui, bien sûr, c'est moi. Oh Dieu. Bonjour madame.
3: Ah, on est tombé sur.
0: Allô.
7: Allô.
0: Allô, oui, bonjour madame Marine Le Pen.
7: Oui, tout à fait.
0: Oui, bonjour madame. Voilà, j'ai eu la chance d'avoir votre numéro. Et si ça ne vous dérangeait pas, je voulais qu'on parle un peu politique, puisque les élections, ça avance bientôt. Donc.
7: Je vois pas. Non, mais je suis désolée, je parle pas politique avec des gens que je connais pas. Vous avez eu mon numéro par qui?
0: Alors, le but du jeu. Alors, on l'a trouvé comme ça dans le nuage. Nous, ce qu'on voulait, c'était un peu les grandes lignes de votre programme et les grandes idées pour la France, Mme Le Pen.
7: J'ai pas d'idée, moi. J'ai pas d'idée.
0: Vous n'avez pas d'idée.
7: Je sais pas. Non. Je pense que vous êtes pas avec la bonne Marine Le Pen, je pense.
0: Alors là, c'est trop modeste parce que moi je sais que c'est vous. Alors vos idées pour relancer le pouvoir d'achat, par exemple, qu'est-ce que c'est?
7: Non mais je suis pas Marine Le Pen.
0: Arrêtez parce que j'ai trouvé dans la nuit. Hein. Enfin j'ai regardé sur Internet.
7: Je suis Marine Le Pen, mais je suis pas Marine Le Pen la.

0: C'est juste Marine Le Pen.
1: Oui, c'est ça, c'est Marine Le Pen, mais j'ai rien à voir avec Marine Le Pen.
0: Allez, arrêtez. Écoutez, arrêtez de me faire croire ça, parce qu'il y a un moment, on va voter Mélenchon, nous. Hein. Alors, arrêtez. Hein.
1: Bah, vous votez pour qui vous voulez, monsieur. Il n'y a aucun souci. C'est rien à voir avec Marine Le Pen.
0: Bon, alors, donc, du coup, c'est vous, hein. C'est pas Bardella, c'est vous qui allez y aller. Hein.
1: Non, mais je ne suis pas Marine Le Pen. Je vais raccrocher parce que c'est comme ça me gonfler.
0: Pourquoi je voterai pour vous plutôt qu'un autre candidat, Madame Le Pen?
1: Mais vous votez pour qui vous voulez, j'ai rien à voir avec elle.
0: D'accord, bon bah très bien, bah ok, ah bah j'ai compris. Bah ouais, ça sert à rien de s'énerver, j'ai compris. Ah bah j'ai compris.
1: Voilà.
0: Voilà madame, j'ai compris.
1: Ah bah super.
0: Non mais j'ai compris.
1: Eh bah merci.
0: Quand vous serez à l'Élysée, est-ce que je pourrais venir prendre un café?
1: Eh mais bien sûr, mais venez prendre un café, ramener des croissants.
2: Est-ce qu'il est sympa Jordan?
1: Avec votre scooter.
0: Il est sympa Jordan ou pas?
1: Oui, écoutez, vous me gonflez.
0: Merci, madame. Ok, bien sûr, madame.
1: Ouais, merci. Allez, au revoir.
0: Marine Le Pen. À bientôt, je vous embrasse.
3: Ouais. Elle avait des chats, j'ai entendu.
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0: Elle va subir ça toute l'année.
3: Ah, oui, la pauvre.
0: Par changer de numéro. C'est Europe 2, à tout de suite après les news. Jérémy Desiderati, la météo, les news, c'est parti.
5: Salut Coé, bonjour à tous. Il fait doux et il fait même chaud par endroits cet après-midi. Ça va changer à partir de demain. La météo, loin d'être automnale, vous attend juste après les infos. Ça ne ressemble plus à un mouvement lycéen. Les mots prononcés aujourd'hui par Sébastien Lecornu qui dénonce l'intensité des violences en marge des manifestations. Journée plutôt tranquille. Pourtant aujourd'hui, les élèves de 200 établissements seulement se sont mobilisés. Le chef de l'exécutif devrait annoncer des mesures autour de Parcoursup à la fin du mois. Le ministre de l'Éducation Édouard Geffray doit rencontrer les organisations lycéennes.

0: très bonne fin de journée avec Coé tout de suite sur Europe 2.
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0: C'est Europe 2 que vous écoutez, salut. Mais je vous rappelle, donc ce matin, 30 000 euros étaient gagnés. J'ai eu une petite peine au démarrage. Vous avez vu, je fais un petit... 30 000 euros qui ont été gagnés par une demoiselle qui s'appelle Sandra. Vous l'avez l'extrait?
5: Oui, on a un extrait.
0: Ah, mais parce que j'ai vu que t'avais la tête du gars qui a l'extrait.
5: Oui, oui.
0: Alors que tout à l'heure, quand j'en avais parlé, t'avais la tête du gars qui avait pas l'extrait.
5: Ah, j'ai un extrait.
0: Eh ben, on écoute.
6: Allô?
0: C'est Sandra.
6: Oui, c'est Sandra.
0: Tu as été tiré au sort pour le triple mix pop Europe 2.
6: C'est pas vrai.
0: Tu gagnes 30 000 euros, Sandra. Ouais.
6: Vous m'avez une bonne épine de pied, merci.
0: Oui, oui. Eh, ça fait... Vous savez que moi j'ai encore failli pleurer ce matin. J'ai encore, vous assure, mais c'est parce qu'on ne se rend pas compte des fois pour les gens. Ils jouent, ils font un petit truc. Nous, on est là, on fait nos bêtises. On ne sait jamais si les gens nous écoutent pas, si l'émission elle marche, ça marche pas. Voilà, on le sait au fur et à mesure. Mais... Et puis, vous offrez, voilà, vous faites un jeu comme ça, vous l'offrez à quelqu'un et vous changez sa vie. Vous vous rendez compte?
5: Mais t'as failli pleurer, après, tu t'es rappelé que c'était pas toi qui payais. Donc, allez.
0: Bah ouais, non, mais parce que je trouve ça énorme et que je me dis qu'il y a tellement de gens qui rêveraient qu'on leur ramène 1000. 2000, oui. pas besoin d'aller jusqu'à 30 000.
7: 30 000, 27 avec les tam-tams. On va toucher 30 000, ça.
0: Allez, c'est 30 000. File-lui, c'est 30 000. Ça, c'est les bronzés.
5: Oui.
0: Enlève ton masque de Donald Trump. C'est bon, allez, je t'enlève ta punition.
8: C'est gentil parce que je suis

0: Punaise.
1: Tu dis des gros mots?
0: Non.
1: C'est quoi le pire des gros mots?
0: Bah... C'est ta gueule.
1: Ah, c'est pas mal.
0: Oh oui, ta gueule, maman, elle dit ça.
1: Ah, elle dit ça à qui?
2: C'est mignon.
0: Bah, au monsieur qui a la voiture. Pour aller à l'école.
1: Ouais.
0: Il dit... ta gueule.
1: Elle dit quoi encore?
0: Bah, il dit, je vais t'arracher les yeux, tête du cul.
3: C'est pas le monsieur qui leur met des casseroles sur la tête, là.
4: Je vais t'arracher les yeux, tête de cul.
5: Eh bien, c'est mignon.
4: Sachez qu'elle est revenue à la télé. Aujourd'hui, elle a 17 ans, cette demoiselle. Oui. Elle a participé à la France un agréable talent.
6: Ah bon?
4: D'après vous, quel pourrait être son talent?
6: Bon, la chanson.
7: Elle est mytho?
4: Chanson.
6: Elle a vraiment arraché les yeux d'un mec qui avait une tête de cul. Ah, voilà.
4: Elle a vraiment arraché les yeux.
5: Elle sait dire un nombre de gros mots improbables en
4: un certain nombre de temps.
3: Chante.
4: Pietro.
3: Je sais pas, elle arrive à goûter les pâtes avec sa saladière là. Personne. Mais non, mais c'est parce qu'elle a un truc à salade sur la tête.
7: Elle est super souple.
4: Eh ben écoutons.
5: Ah oui.
7: Ah oui.
3: Fort, hein.
7: C'est crié quoi.
5: C'est dingue.
3: Je vais t'arracher les yeux, tête de cul.
4: C'est beau, hein. Ça me ferait chier au bout de 5 minutes.
3: Oui, mais on est d'accord.
4: Comme ça, c'est très très beau. Vous savez qu'une fois à la fin d'un one man, j'étais à Tours, je crois, il y avait une dame comme ça qui s'entraînait, une sorte de cantatrice, je sais pas comment on appelle ça.
6: Chanteuse lyrique.
4: Chanteuse lyrique. Qui s'entraînait et c'était pendant mes répètes. Et je dis, madame.
7: Pendant mon one man.
4: Non, non. Et je te jure, elle avait, je pense, 25 ans et pas du tout le physique que tu peux imaginer. Ouais. C'était pas la Castafiore, quoi. Je dis, madame, si vous allez manger ce soir et que vous revenez à la fin du spectacle, j'aimerais faire un truc. Donc, je la fais venir sur scène. Je dis, d'après vous, quel est le métier de cette jeune fille? Donc, évidemment, ah, j'entends tout, hein, ouais. Comprenez bien. Et je dis, bah, montrez. Et là, elle part, elle fait ça. Je te jure, dans le théâtre, t'avais des frissons.
5: Ah, bah oui.
4: C'était incroyable. En vrai, une voix comme ça, en vrai, c'est dingue.
6: Ouais, c'est bluffant.
4: À la télé, ça rend rien. En vrai, c'est dingue. Bon, au bout de 5 minutes, ça me faisait chier. Mais. Allez, il faut rentrer. Parce que,
6: comme Jean-Pierre Foucault avec l'émission.
7: Bon, allez, il faut se dépêcher.
4: Les restaurants vont fermer. Vous regardez La France, un incroyable talent?
7: Ah oui.
5: Non,
4: tu regardes pas, toi. On regarde pas, nous.
7: Non, moi non plus.
4: Toi non plus.
6: Moi, je regarde vite fait, mais en fait, c'est chaque année, c'est pareil, quoi.
4: Eh oui.
6: T'es tout le temps.
7: Les talents.
6: Non. Non, mais t'as tout le temps le candidat qui a eu un truc de ouf dans sa vie, qui va aller en finale
4: c'est
6: et qui
4: vrai.
6: Peut potentiellement gagner.
4: Elle, Golden Buzzer.
5: Il y avait un truc qui m'avait choqué, c'est la nana avec une balle de ping-pong là, qui faisait voler avec son chouchou. Là.
4: Ah, mais il y a eu des trucs pires que ça dans certains pays. Elle sortait,
5: quand même,
4: elle sortait des foulards et tout.
3: Mais ce que je comprends pas, c'est que la dame qui chante, elle va faire quoi comme autre sketch, comme autre truc quoi. Elle va faire que ça.
4: Et voilà, c'est exactement ça.
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4: Salut, c'est jeudi, c'est Europe 2.

0: Brest, j'habite à Neuf-Chapelle, tout près de Labassée, dans le Nord.
1: D'accord, c'est excellent. Il va faire bon, je crois, là, dans le Nord. On est bien, là, aujourd'hui.
0: Oh, là, c'est un peu gris, là. C'est un peu nuageux.
1: Ah. Oui, mais dans le Nord, c'est bon. Tu vois, c'est le... mais bien sûr.
2: Tant qu'il ne drache pas.
1: Tu vas jouer au ni oui ni non dans un instant. Le principe est simple. Tu devras faire plus que notre camarade Théo. Si jamais tu fais plus, bon, bah, tu gagnes déjà 100 euros. Si tu fais plus d'une minute, tu gagnes 200 euros. Théo ?
0: Ok.
1: Théo ? Oui.
3: Ah,
1: détends-toi, je te sens...
3: Je suis tendu.
1: Ah oui, mais j'ai dit tendu. Top, c'est parti, mon Théo. Allez, on y va, tu joues pour gagner ?
3: Je joue toujours pour gagner.
1: Tu vas prendre 200 euros ou 100 euros ?
3: 100 euros, déjà.
1: Tu sais que tu n'as pas droit ?
3: J'ai pas droit, moi ?
1: Ah non.
3: J'ai plus envie de jouer. Là.
1: Bon, alors, ton film, tu vas le projeter quand ?
3: Je le projette demain.
1: Il a un film de fin d'études, t'en es fier ?
3: Ah ouais ? J'en suis très fier.
1: T'as un peu peur ?
3: Je suis terrifié.
1: T'as mis combien de temps à le faire ?
3: J'ai mis un an.
1: D'accord, c'est l'histoire de quoi ?
3: C'est un inspecteur qui mène une enquête.
1: Toi qui as écrit ?
3: C'est moi qui ai écrit.
1: D'accord, très bien. Très bien. Et ça dure combien de temps le film ?
3: 13 minutes.
1: Et si jamais ça plaît pas, qu'est-ce qui se passe ?
3: Je pleure.
1: D'accord, parce que c'est ton métier, tu veux faire ça ?
3: Oui, je... Oh.
4: Ah, il était bien parti !
3: Je l'ai vu venir.
1: Ah ouais, il était bien parti, mon champion. Il était 30,
4: il était bon, là,
1: 31-59.
2: Bravo.
1: 31-59. Bravo, mon grand, c'était bien. C'est mieux que la dernière fois. La dernière fois, t'as fait 2 secondes.
2: Oui.
1: Bon, allez. Julie.
2: Oui.
1: Julie, n'oublie pas la règle. On enchaîne assez vite les questions, les réponses.
0: Je vois.
1: Tu dois me répondre. Attends, j'ai pas commencé. Hein. Tu dois commencer. Ah ouais. Tu dois répondre au tac au tac et tu dois pas répéter mes questions, etc. Sinon, c'est trop facile. D'accord ?

0: C'est Europe 2 que vous écoutez, c'est l'après-midi, tous les jours, 15h30, 18h. Nous sommes là avant d'avoir dans un instant une star qui est allée gérer le mariage de son ex. C'est beau quand même.
1: Ça, c'est beau.
0: Officier le mariage de son ex.
1: Ça veut dire quoi?
2: Tu crois que ça va t'arriver, toi?
0: Chérie, on va faire ça avec nous. On va demander à nos ex de faire le.
1: Ça veut dire quoi? Je peux alors?
0: Ouais, non. Toi, il faut que tu te calmes avec ça.
1: Oui. Ça veut dire quoi?
0: Ça veut dire qu'en fait, c'est lui qui faisait un mariage laïque. Il a fait la cérémonie.
2: Voilà.
0: Et on attend. On en parle dans un instant, mais je voudrais saluer un mec dans le Nevada qui est resté sur la même machine à sous. C'était l'info du matin pendant 18 heures consécutives.
3: Oh, ouais.
0: Il disait qu'elle était sur le point d'envoyer le jackpot. Il a refusé de quitter la machine, même pour les repas, les pauses ou même aller aux toilettes. Pour ça, il avait pris des collations, des boissons, une bouteille en bouteille et une couche pour adultes.
2: Oh.
0: Pour que personne ne puisse prendre son siège. Ils se sont rendu compte que ça n'allait pas et la sécurité l'a foutu dehors quand il essayait de changer sa couche juste derrière la machine.
2: Oh.
0: Pour que personne ne le foute dehors. Imaginez le gars, il le fout dehors au bout de 18h, au bout de 18h il part, il fait.
4: Je l'aurai un jour. Je l'aurai.
0: Voilà. Et une pensée pour le mec qui a mis 25 cents, c'est qu'il est reparti juste après lui avec l'argent.
2: Oh là là,
0: c'est moche.
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0: Je vous parle de la star qui a fait le mariage de son ex et puis le kiki fait question on a sur la tête, j'ai oublié.
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0: dû avoir les boules.
1: Oui, il a été payé.
2: Non, ou alors il avait tellement peur de la récupérer, il en voulait tellement plus que
3: c'était. Le mec, il veut être sûr. Ah, tu vois, elle va dire oui. Hein, elle va dire oui.
4: Non, ils sont juste restés en bon terme.
0: Bon,
3: ah, ouais, c'est surtout que.
2: Toi, ça t'arrive, hein, Piatre.
4: Bah moi je suis en bon terme avec toutes mes ex.
3: Ah bah,
4: ma femme
3: c'est,
4: moins.
3: C'était la question. C'est le seul mec qui est en meilleur terme avec ses ex qu'avec sa femme. C'est vrai ça?
5: Non, t'es en bon terme avec les ex.
4: J'ai plus le droit. J'ai plus le droit de les approcher à moins de 50 mètres.
0: Mais suspicion de spam 1, suspicion de spam 2.
3: Corentin, les ex.
0: Ben moi, il y a la mère de mon fils, on s'entend bien parce que.

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2: Ça, c'est ce qu'on va écouter dans un instant, c'est les Cardigans. J'adore ce titre. Mais d'ici là, nous allons jouer au Kiki Kiki sur ma casquette. D'accord ? Avant de savoir le Kiki Kiki sur ma casquette, ou alors qui ai-je écrit au-dessus du front, c'est Pietre qui va jouer dans un instant. Mais je vous rappelle que pour vous tous qui nous écoutez, dans un instant, il y aura 100 balles et un Mars. Pour gagner 100 balles et un Mars, il vous suffit de trouver la bonne case. Pour trouver la bonne case, il suffit d'éviter les mauvaises cases. C'est évident, ça.
3: Oui.
2: C'est évident, mais je préfère quand même vous le rappeler. Puisqu'il y a à gagner aujourd'hui deux chèques de 100 euros que j'ai mis à l'intérieur des cases. Donc il y a 2 chances sur 10 de prendre 100 euros. Il y a un bon gratuit pour changer ton prénom en Guy Georges.
4: Oh.
3: Ah ouais. ça peut servir.
5: Ah, j'en ai juste un
3: si
5: changé.
3: T'es recherché, ça peut servir.
2: Une séance de voyance express, tu donnes ta date de naissance, on te donne ton âge.
3: Il est
4: c'est
3: en forme.
4: Pas mal.
3: Il est en forme aujourd'hui.
2: Ah, c'est complètement.

0: Est-ce que...
1: Attends.
2: Bonbon first.
3: J'ai le bonbon.
0: Merde, je sais plus ce que j'ai dit.
1: Donne-lui le bonbon.
4: Ah, mais là, tu fais mitrailler ta question, mec, t'es parti en tous les sens.
1: Mais tu, en fait, tu parles, il est c'est anglais, bon. Il est machin, il est truc. C'est pas ça qu'il faut faire. Allez, mange-le.
3: Je pense qu'il veut manger le bonbon, c'est ça.
1: Voilà, on attend un petit peu. C'est
3: entouré, oh là, il colle.
1: C'est entouré de sucre.
4: C'est bon ou pas?
1: Là, ça a quel goût?
4: Oh, c'est dégueulasse.
5: Ça a goût de quoi?
1: Ça a goût de quoi?
4: Goût merde.
1: Ouais. C'est étonnant que tu connaisses le goût du caca.
3: Non.
1: Bah, j'en ai mangé des meilleurs.
3: C'est pas trop bien,
1: ouais, c'est étonnant.
0: Oh, ouais, mon Dieu, c'est dégueulasse.
1: Ouais, bah, c'est le but. Si je t'avais fait manger un bonbon créma, ça avait pas l'intérêt.
3: Imagine un. Imagine les trois, si tu peux.
0: J'ai l'impression de manger un rat mort.
1: Est-ce que t'as déjà mangé aussi un rat mort?
0: Ouais, plein, mais des meilleurs.
5: Oh, il y a plein de goûts différents qui arrivent.
3: Oh, il va baver dedans.
0: Non, mais tu sais, ça sent la vieille maison dans Stranger Things, là, qui se passe.
4: Parce que t'as déjà mangé la vieille maison de Stranger Things.
0: Ouais, mais des meilleurs.
5: Et c'est pas la boule puante, non?
0: Attends, je croque.
5: Il va y avoir du liquide, arrête.
3: Oh, s'il y a un cœur fondant, très bien.
5: Ah, mais t'es fou.
1: Alors, il t'en reste trois.
0: Mais je sais plus ce que j'ai dit. J'ai un homme politique.
1: Oui, qui fait parler de lui.
0: Ouais.
1: Pas américain.
5: Mais demande le parti politique ou je sais pas.
0: Non, je m'en fous, c'est un étranger.
1: Tu peux répondre que par oui ou par non.
3: Il reste deux.
1: Trois.
5: Ah.
0: Voilà, t'en prendras.
5: Tu pues de la gueule.
0: Est-ce que je suis méchant?
1: Ouais.
5: Ah, mais ça pue, hein.
0: Je suis vivant, hein, tout le temps, j'ai déjà mangé ça. Ça compte pas, je l'ai déjà dit.
3: Oh la vache, ça pue d'ici, mec.
0: Je suis méchant.
3: Oh.
5: Ah, mais ouvrez la porte, ça pue, hein.
0: Oh, ouais.
5: Tu blaires.
3: Tu pues la merde de la bouche.
5: Arrête de parler, Pietre, tu pues.
0: Je l'ai.
1: Oh. Ce qui est fou, c'est.
0: Ouais.
3: Mec, ça.
0: Bon, est-ce que je suis asiatique?
3: Ah, mon gars, tu vois.
1: Oui.
0: Ah.
3: Ah, ben, je vais gerber.

0: C'est Europe 2 que vous écoutez. Dans un instant, il y aura de l'argent à gagner. Passez-moi le premier, celui qui va jouer avec nous. Il s'appelle Alexis. Ça va, Alexis?
1: Salut,
0: Koué. Salut, Alexis. Ça va bien, mon ami? T'es en forme?
1: Ouais,
0: Alexis, il y aura peut-être deux chèques. Alexis, enfin, pas pour toi, mais en tout cas, un chèque de 100 euros. On en a mis deux aujourd'hui. Peut-être un cure-dent avec un petit bout de salade au goût. Ça te fait plaisir?
1: Oui.
0: Allez, mais t'inquiète, tu vas jouer pour prendre les sous. Ouais, reste avec toi tout de suite. Bougez pas, j'entends rien.
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0: Je pense qu'on a les auditeurs qui captent le moins au monde. C'est Europe 2, fin d'émission dans deux minutes.
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0: fin d'émission dans deux minutes.
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0: ça va Sochaux en ce moment? Football, vous en êtes où là? C'est, ça donne quoi Sochaux?
1: Écoute, moi je suis pas trop sur le foot. Après, je sais que je crois qu'ils sont en Ligue 1, je crois, je sais plus.
2: Oula, non.
1: Je pense qu'ils sont plus. J'habite à Sochaux, ça fait 7 ans, mais je sais même pas ce que
0: alors,
1: mon équipe.
0: Je pense que Sochaux n'est plus en Ligue 1 depuis longtemps.
2: Je sais même pas si c'est en Ligue 2. Ils sont pas en Nation.
1: Ouais, c'est ça.
0: Sochaux, c'est une bonne équipe.
1: Ils sont peut-être en Ligue 99, peut-être.
0: Putain, Sochaux. Allez, Sochaux, quoi.
3: Ah, Ligue 2.
1: Ligue 2. Moi, je suis plutôt tout ce qui est genre la bouffe et compagnie, moi, tu sais.
4: D'accord.
1: Le foot,
0: ouais,
1: nous,
0: le
1: on
0: sport,
1: a la spécialité de la saucisse et compagnie, donc...

0: Ah ouais, bon allez, vas-y, choisis-moi une case quand même. Allez, je change un peu la règle, choisis-moi une case. Ah. Sinon, bah bien sûr.
1: Bah, entre... Le jour de mon anniversaire aussi, on va voir. Le 7,
0: Le
2: 7.
1: Le 7.
0: Ah, alors là, c'est le jour de ton anniversaire ?
1: Ouais.
0: Ah bah c'est dommage. 100 balles et 1 mars.
3: Oh,
0: tu gagnes 100 euros. Ouh, 100 euros, ma petite créance. 100 euros quand on va chez toi à la maison. Merci. On te fait le chèque, je te fais un gros bisou.
1: Merci, bisous à toute l'équipe.
0: Je t'embrasse fort, bienvenue. Salut. C'est jeudi, on dit bonjour à Magali ou Magli ? Magali, j'avais pas vu le.
1: Non, Magali.
0: Elle va, bonjour. Fait quoi Magali dans la vie, Magali ? Magali, Magali.
1: Je suis taxi.
0: Ah, ah. Ça, alors tiens, raconte-moi un petit peu là. Comment ça se passe ? C'est du taxi électrique ? T'es du taxi diesel ?
1: Hybride.
0: Hybride. Ah, donc t'es moyennement. T'es impacté, mais.
1: Voilà. Oui, voilà, c'est ça.
0: Tu seras moyennement en grève.
3: C'est ça. Elle aura une toute petite pancarte.
0: Elle fera une petite grève.
4: Une manif, mais avec des mots en moins.
0: Alors, attendez. Je regarde le titre à découvrir, voir s'il est facile ou s'il est. On a du temps ou pas ?
3: Oui.
0: Voir s'il est facile. Waouh, waouh. Ouais, si. Mais là, t'as le trouvera jamais.
2: Bah ouais.
0: Alors, on y va.
2: Ça veut dire que c'est moderne.
0: Attention.
3: Ah, facile.
4: Bah, quand même.
3: Tu l'as interviewé en plus.
0: Superbus, bonne réponse. Tu me trouves une case entre 1 et 10. Pietre, il était amoureux.
2: 4.
3: Ah, grave.
2: Mais oui.
0: Case numéro 4. Où est-ce que tu habites ?
1: Marignane, à côté de Marseille.
0: C'est génial, puisque tu gagnes le bulletin communal du mois d'octobre du village de Dissé-sous-Courcillon, qui est un petit village de la Sarthe.
3: C'est à côté, ça tombe bien.
0: Il faut savoir voyager. Bravo, je t'embrasse, je te fais des bisous. Bisous, ma belle.
1: Bisous.
0: Bisous.
1: À toute la famille.

0: Je sais pas, rien, tu dors ? Ouais, tu manges pas.
1: Ça va être un peu.
2: Vous faites rire.
3: Tu veux qu'on, qu'on dîne ensemble, Nat ?
0: Bah, si tu veux, t'es libre.
3: Bah, s'il se couche tôt, le pauvre.
0: Ouais. Bah oui.
4: Regarde, bon, je vais te remettre ma main dans la gueule.
0: Allez, à demain.
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4: Salut à tous, rendez-vous demain matin, la dernière émission du matin de la semaine pour vous réveiller et gagner le loyer. Je vous laisse avec mon Christophe Marceau. Bisous à tous, ciao. Jérémy Desiderati, c'est pour les news et la météo. Quel temps fera-t-il ? On va tout savoir.
7: Salut Coé, bonsoir à tous. Le soleil a pris le contrôle aujourd'hui. Quelques nuages nous donnent rendez-vous demain. Le temps complet arrive en fin de flash. Plusieurs centaines d'actions, des dizaines de manifestations. Le gouvernement se prépare au pire pour la journée de samedi. Routiers, agriculteurs, personnel de l'éducation ou anciens gilets jaunes, tous appellent à la convergence des luttes contre la vie chère. Un mouvement auquel devraient se greffer les lycéens et étudiants encore mobilisés pour certains aujourd'hui. Le ministre de l'Éducation reçoit en ce moment les organisations lycéennes et étudiantes. C'est un fleuron de notre industrie contraint de mettre la clé sous la porte. La fonderie de Bretagne a été placée en liquidation judiciaire cet après-midi, faute de repreneur. L'usine du Morbihan et ses 244 salariés se retrouvent sur le carreau. Les syndicats évoquent un gâchis tragique qui aurait pu être évité. Il vous reste à peine 2 mois pour admirer leurs petites taches noires autour des yeux. Les jumelles pandas de Beauval, nées au zoo il y a 5 ans, vont partir vers la Chine le 17 décembre. Et résultat, pendant quelques semaines, il n'y aura plus de spécimens sur le territoire français avant l'arrivée d'un nouveau couple début 2027, toujours au sein de l'établissement du Loir-et-Cher.
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7: Le ciel était bleu aujourd'hui, il sera étoilé ce soir sur l'ensemble du pays. D'ailleurs, l'été s'est rappelé à nous, côté température, le thermomètre a flirté avec les 30 degrés dans le sud-ouest cet après-midi. Ces valeurs beaucoup trop chaudes pour la saison vont commencer à baisser à partir de demain. Une perturbation va faire son apparition par l'ouest avec quelques averses. Soleil et grande douceur toujours au programme dans l'est. La suite, c'est avec Christophe. Bon début de soirée sur Europe 2.
4: Eh ben merci. Merci, bonne soirée aussi à toi. Demain, c'est vendredi. On démarre avec une grosse nouveauté, la Justice Tame Impala, Flower in the Hurricane de GTA 6. Énorme.

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Europe 2, enfin, un clin d'œil à Ludo qui est à Lyon, de retour du taf avec nous, à Jérém aussi à Nancy, à Olivia à Avignon, retour du taf avec ce classique pop Europe 2 qui avait à l'époque raflé 3 victoires de la musique pour ce titre. Donc, Le Chemin, voici Kyo, c'est sur Europe 2.

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balance ton nouvel album surtout. Hein. C'est demain donc que sortira, après 3 ans d'attente, le nouvel album d'Angèle. On va vous en reparler évidemment sur Europe 2. Vous entendez des extraits depuis un petit moment d'ailleurs. Hein. Il s'appelle Instinct donc. 3 ans, elle nous a fait du teasing sur ses photos, dans ses stories. Elle a mis du chrome dans chaque photo. Il y avait des messages cachés. Il y avait un tas de trucs. Regardez, relisez, revoyez toutes les photos sur son Instagram. Vous allez tout comprendre. Ça sort donc demain. Et puis là, on continue ensemble avec la playlist Pop Europe 2 pour vous accompagner à la sortie du boulot. Et la Lingli. Et puis Martin Solveig. Tout va bien.

Excellent. Merci d'avoir le réflexe à la sortie du boulot de mettre Europe 2 dans la voiture et dans vos oreillettes. D'aller courir aussi, tiens, avec nous dans les oreilles. On est mieux pour son footing avec Europe 2, c'est prouvé par les plus grands scientifiques et les chercheurs qui cherchent. Vous avez remarqué, les chercheurs cherchent toujours. On ne sait pas quoi, mais ils cherchent. Cherchez pas trop loin. Nous, on est là, ici, avec Manon, Lisa.

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Train avec Europe 2. Tout ça pour vous dire que demain et ce week-end, il va y avoir pas mal de monde dans les gares parce que, bah oui, demain, c'est déjà les vacances hein, pour les trois zones. Hein. Non, mais c'est passé à une vitesse de fou hein, en même temps. Hein. Déjà les vacances, donc. Dites-moi si vous partez. Et si vous partez, où vous allez? Bah, ça m'intéresse. Bah, j'aime bien, je suis curieux. Et puis surtout, bah, dites-moi si vous allez nous emmener avec vous, hein. Si je reste avec vous pendant les vacances, bah ouais, ce sera bien. Ah, bah, ça me ferait plaisir en même temps. Hein. Daddy Swims, c'est la playlist Pop Europe 2 pendant 30 minutes non-stop. Timbaland et puis Ariana Grande arrive aussi.

Europe 2, Christophe Marceau, merci de passer la soirée avec nous, ça fait plaisir. À ceux qui rentrent à la maison un petit peu tard là, parce que ça s'est éternisé au boulot, puis il y a des dossiers à terminer, désolé chérie, je vais rentrer un peu tard ce soir, mais enfin bon, 20h09, tu m'étonnes. À ceux qui vont courir là, c'est bien de courir le soir, à ceux qui sortent de la salle de sport par exemple, et puis à ceux qui préparent leurs affaires pour partir en vacances là ce week-end, bande de vénards. Allez, pour tout le monde, playlist Pop Europe 2, on se fait plaisir, on est là juste pour ça avec Offenbach, Starseller, Forte de Flore, ce remix qui reste dans la tête et que je vais vous remettre

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Europe 2, voici une belle définition musicale de ce qu'est ou était la French Touch des années 2000 avec Phoenix. If I Ever Feel Better, c'est un classique pop là maintenant sur Europe 2. 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

Est-ce que vous le sentez le week-end se rapprocher? Est-ce que vous les sentez les vacances arriver? Bah oui, allez, plus que demain et c'est bon, c'est la quille. Amy McDonald maintenant, c'est la playlist Pop Europe 2 pendant 30 minutes non-stop.

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1: Europe 2, je vous laisse avec Quentin. Vous allez passer la soirée avec lui jusqu'à minuit. Demain matin, dès 7h, Koé avec toute l'équipe. Il a offert ce matin, Koé, les 30 000 euros du triple mix pop Europe 2. C'est tombé, c'est Sandra Quimper qui est repartie avec les 30 000 euros. C'est génial, franchement, c'est top pour démarrer la saison là. Allez, bonne soirée. Miley, juste après Orelsan.

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Bonne soirée sur Europe 2 Pop Radio. Je sais pas si vous avez regardé la Starac depuis que ça a repris samedi soir sur TF1. Bah, il y a déjà un candidat qui a jeté l'éponge. Il était normalement nominé. Et il a dit, bon, bah, si c'est comme ça, moi, de toute façon, je me sens pas à ma place. Je pars, c'est Khalil. Voilà.

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Bonne soirée sur Europe 2 Pop Radio. Quand j'étais plus jeune, je collectionnais les autographes d'artistes. Bon, c'était dur hein, d'en avoir. Alors Teddy Swims, il n'arrête pas quand il est sur scène. Il chante et en même temps, il signe des autographes. Grand cœur. Teddy Swims, Mr. Know It All sur Europe 2 Pop Radio.

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Bon, je vous avoue, cet après-midi, j'ai fait une petite sieste. Ouais, j'étais devant TF1, il y a le téléfilm de Noël qui est parti. J'ai vu le début, je me suis réveillé juste avant la fin. Et bah, je vous le donne en mille, exactement ce que j'avais prédit. Ça, c'est l'avantage, hein, vraiment, si on veut se poser l'après-midi, on rate pas grand-chose. Martin Garrix et Ed Sheeran sur Europe 2, Pop Radio.

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Europe 2 Pop Radio. Vous êtes peut-être passé à côté de l'info, mais le triple mix Pop Europe 2 est tombé, c'était ce matin. C'est Sandra qui est repartie avec 30 000 euros, notamment grâce à Miley, qui faisait partie de l'équation. C'était Miley, Léman et Alex Warren. On va écouter Miley, ce sera après Coldplay.

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Adela, End in LA. 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
1: Jenna Yash, About Us.
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3: Qu'est-ce qu'il en pense, mon Jeff Tuch ? Qu'en 2026, la France se classe parmi les pays ayant le taux de chômage le plus élevé de l'Union européenne. On est au quatrième rang des pays les plus touchés.
4: Ouais.
3: C'est un truc de fou. Le marché de l'emploi français affiche une trajectoire défavorable à contre-courant de tous les autres pays. Le chômage baisse, nous et nous, ça remonte. Qu'est-ce qui est Jeff Tuch, le chômeur le plus connu de France, mon Jeff.
5: Qu'est-ce qui se passe ?
6: C'est triste, les amis.
3: Je sais.
6: Là, ouais. Triste.
5: Ah,
6: ouais.
5: J'ai l'arbre qui coule,
3: mais
5: tu
3: oui.
5: Me joues. Là.
3: Ah, je comprends, ouais, le chiffre est pas bon. Hein, c'est pas.
5: Bah oui, c'est terrible. On est quatrième, même pas troisième.
3: Ah, je sais.
5: Même pas deuxième.
3: Ah oui, ouais.
5: Même pas
3: ouais.
5: Premier pays champion du chômage.
3: Non, faut pas le voir comme ça.
7: Non,
3: c'est l'inverse. C'est que plus on descend, mieux c'est pour le pays. C'est-à-dire qu'en fait, il faut aller mieux.
5: T'as rien compris. Tu sais pas ce que c'est un classement. Jean-Jacques Goma, quand il est premier, il est champion.
3: Oui.
5: Il est pas mieux quand il est en bas.
3: Oui.
5: Ah, vous êtes vraiment pas les frites les plus salées. Du pain, je vous le dis, ferait mieux de vous tremper dans du ketchup, ça vous fera dire un peu la caboche.
3: Oui, mais
5: vraiment, pas le premier, c'est nul. Bah, si, vous êtes premier à vie.
3: Oui, mais prenez pas mal, c'est que vraiment, vous le comprenez pas ce que je suis en train de vous dire.
5: Bah, si, il faut remonter la France, mon couille. Voilà, notre pays va mal, il faut qu'on soit premier partout.
3: Non,
5: voilà,
3: non. Il faut que le taux de chômage baisse pour que le pays aille mieux et relancer l'économie.
5: Il m'énerve. Va prendre l'économie, j'en ai un pour éplucher les patates. Si tu veux économie, va prendre l'économie. Mais non, il faut qu'on soit les champions. Alors pour ça, j'ai une idée.
3: C'est quoi l'idée ?
5: Alors, je me présente au présidentiel 2027.
3: Ça y est. Bon, allez-y.
5: Moi, président, je veux une France en tête du classement, même du chômage. Pour une France qui garde un jeune âge, il faut une France au chômage. Ça va redonner la banane à la France. Parce que si t'as la banane, tu as la cerise.
3: Eh oui.
5: Si t'as la cerise, t'as le gâteau.
3: Eh ben, bien sûr.
5: Si t'as le gâteau, t'as la crème. Si t'as la crème, tu as pas de coup de soleil, parce que t'as mis de la crème.
3: Ah, oui.
5: Si t'as pas de soleil, ben, t'as froid.

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2: Direction la télévision. Direction la télévision avec un reportage des années 90 sur l'alcool au volant. C'est un vieux reportage des années 90, ça remonte. Un journaliste s'était rendu dans un bar de campagne. Alors, je rappelle que, évidemment, je le dis tout de suite, comme ça c'est réglé, l'abus d'alcool est dangereux pour la
3: santé.
2: Mais écoutez, rien que le premier monsieur, dès le matin, tu sens, il est chaud.
4: 30% des accidents de la route sont causés par l'alcool. Oui. Ça veut dire qu'il y a 70% qui sont causés par des gens qui ne boivent pas.
5: Je suis d'accord, qu'est-ce qu'ils foutent ces cons-là?
2: Alors, vous entendu, les personnes interrogées ne sont pas fâchées avec l'alcool.
6: Ah bah,
2: On va continuer avec le gars d'à côté.
7: Un gars qui ne boit pas, qui arrive à toute vitesse. Il brûle même un slope, un truc. Vous arrivez, pan, ouais. il vous rentre dedans.
2: Ouais.
7: Prise de sang.
2: Ouais.
7: Et crac, ils vous font une prise de sang.
2: Ouais.
7: Alors on vous trouve, mettons, un gramme, hein, ce qui n'est pas.
8: Mettons un gramme,
7: et l'autre, rien. Ouais. Aussitôt. A reçu le baudet, c'est celui qui a bu 14.
4: On devrait pouvoir être tranquille avec un gramme au stop.
7: Bah oui, quand même, hein, parce que un gramme, c'est rien du tout.
2: Un gramme, c'est rien du tout.
9: On peut plus être peinard avec un gramme au stop.
2: Allez, attendez, parce qu'ils étaient, on prend le gars d'à côté.
10: Allez, c'est une question simplement qui va être simple.
11: Ah oui.
10: Pourquoi ceux qui boivent conduisent, pourquoi ceux qui ne boivent pas, ils conduisent? Ça arrive à un moment donné que ceux qui boivent et qui ne boivent pas, ils arrivent à se rentrer dedans. Mais pourquoi?
2: Ah oui.
11: On peut réécouter. Est-ce qu'il y a un truc vraiment derrière ou c'est non?
2: Non,
10: c'est une question simplement qui est vraiment simple. Pourquoi ceux qui boivent conduisent? Pourquoi ceux qui ne boivent pas, ils conduisent? Ça arrive à un moment donné que ceux qui boivent et qui ne boivent pas, ils arrivent à se rentrer dedans.
2: Eh ouais,
11: Mais
10: pourquoi?
2: Mais oui, attendez, parce qu'ils avaient un quatrième copain qui était là.
12: Bah, l'explication, elle est que t'as 70% qui ne boivent pas, qui roulent. Par contre, pour 30%, mais comme il y en a plus qui boivent, mais eux, ils prennent pas leur voiture, ils restent à la maison.
2: Ouais.
12: Comme ça, les statistiques sont en baisse.
2: Voilà. Et puis, dans le bistrot, il y a toujours celui qui veut être seul. Celui qui est dans un coin, avec son petit verre, celui qui ne veut pas qu'on l'embête. Eh bien, je vous le présente.
4: 30% des accidents de la route sont causés par l'alcool.
13: Oui, bon, on a rien.
4: Ça veut dire qu'il y a 70% qui sont causés par des gens qui boivent pas. Comment vous expliquez que les gens qui boivent pas causent plus d'accidents que les gens qui picolent?
13: Mais je suis pas venu là pour être emmerdé, mon gars.
2: Mais c'était quoi ce bar? Après ce reportage, les gendarmes se sont mis directement à la sortie de ce bar. Hein. Ils ont battu un record de retrait de permis.
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1: Apocalypse, le jour où la guerre nucléaire va éclater. Tiens, voilà, c'est demain soir sur RMC Découverte. Faisons un point. On a qui là-dessus? On a Jacques Chirac?
2: Ouais, on commence avec Jacques Chirac, là.
3: Mais, cher compatriote.
4: Pas de là-haut, tout.
3: Jaco est là, de là-haut.
4: Ouais.
3: On entend parler de la fin du monde. Non, pas de panique.
2: Pourquoi?
3: Vous savez, si tout le monde meurt, ça veut dire qu'on va tous se retrouver ici. Et croyez-moi, ici, c'est la bamboche, hein. Ça vous dérange pas de continuer à lire?
2: On s'en doute, monsieur. J'étais en train de tousser. Désolé.
3: Mais l'autre, il vous aidera pas du tout, hein.
2: Ah non, bon, on va tousser. C'est un horrible, là, tout le monde, là.
3: Bon, étiez. Ah, écoutez.
2: Bien, on s'en doute pas, monsieur Chirac.
3: Eh ben, venez. Allez, c'est l'occasion de voir Michael Jackson qui fait un moonwalk avec Annie Cordy.
2: Ah, pas mal.
3: Bob Marley qui est collé douille avec Dalida.
2: Ah, pas mal,
3: et Balavoine qui, depuis son accident, a peur des hélicoptères. Maintenant, il fait avec son

0: on avait fait un concert. Tenez, regardez. James, là, 1, 2, 3, Olive. Allez.
1: Ouais, ça marche.
0: Bah, allez, bisous les vivants. Bisous. Et vous venez quand vous voulez.
2: Ah, qu'est-ce que c'est?
3: C'est ça?
0: Merde, la maman qui arrive. Bon, au pire, si jamais c'est l'apocalypse et que vous arrivez ici, venez me chercher.
1: D'accord, c'est noté, monsieur Chirac. Bisous à tout le monde là-haut. Et on a Orelsan qui est avec nous maintenant.
0: Ça va, mon Orelsan?
3: Salut tout le monde.
0: Ça va?
1: Ça va?
3: Ça va. Franchement?
0: Bon, ouais.
3: Ouais. Ouais, ça va.
0: Ouais, c'est super.
3: Ça va.
1: D'accord. Ouais. On parlait d'Apocalypse, ouais. Là, là, un documentaire diffusé demain soir sur RMC Découverte. Ah. T'en penses quoi, toi?
0: Dis des trucs, dis tout ce que tu veux.
3: Ah, c'est cool. Hein? La fin du monde et tout, c'est cool.
1: Ah bon? Parce non, que vous trouvez ça cool?
3: Non,
1: parce que
3: c'est pas cool. Ouais. On meurt tous en même temps.
0: Ouais.
3: Plus de soucis et pour le prix de carburant. La fin du monde, c'est cool.
0: Ouais.
3: Voilà.
1: Ah, c'est tout.
0: Ouais, d'accord, c'est bien. Bah, bon, bah, franchement, c'est des interviews de fond avec Orelsan.
1: Merci. Hein. Bonne journée. On va finir avec Jean-Marie Bigard.
0: Ça va, les costauds.
1: Bonjour, Jean-Marie.
0: J'ai l'impression que ton téléphone est en bonne voie.
1: Oui,
0: tu vois,
1: oui, oui.
0: Là, je vois, c'est incroyable. Tu es en forme. Vous parlez de fin du monde.
3: Bah, ouais, mais bon.
0: Blague pour la peine. Tu sais, deux hommes.
3: Ouais.
0: Ils discutent. Tu vois, il y en a un qui dit dis donc, si c'est la fin du monde dans 15 minutes,
3: ouais.
0: Qu'est-ce que tu fais? L'autre, tu dis moi, je baiserai
3: non,
0: tout ce qui bouge.
1: On avait dit soft.
0: Tout ce qui d'accord, bouge. Okay. Et toi, il dit moi, je bougerai pas du tout.
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1: Imaginez, c'est ce qu'on se disait tout à l'heure, puisque 3000 postes d'un seul coup, hop, ont été trouvés pour aider les collèges et les lycées qui, pour le coup, en manquaient. Alors on s'est posé la question, avec le manque de profs, peut-être que certains ont peur de se retrouver à enseigner des matières pour lesquelles ils ne seraient pas qualifiés.
2: Ah oui, ça
1: imaginez le prof de sport qui se retrouve prof de maths.
3: Blessèche ! Alors aujourd'hui on révise l'hypoténuse. Alors bon, c'est l'os qui se situe entre le poignet et le coude.
4: Vous êtes sûr, monsieur ?
3: Ah merde, j'ai confondu avec le cubitus.
1: Ouais, mais là, c'est à peu près, ouais, mais bon, ici il chauffe. Hein. Le prof de maths qui se retrouve, lui, prof de sport.
5: Donc les enfants, c'est parti pour le 12 fois 10 au carré mètre divisé par racine carrée de 825 avec parallélépipède rectangle. Et la réponse est...
6: Le 110 mètres est...
5: C'est bien, allez, cours et saute.
1: Prof de sport, Sylvie se retrouvait prof d'histoire.
3: Alors que s'est-il passé le 12 juin 1982 ?
7: Moi, monsieur... La première réunion du G7.
3: Eh non, c'est le premier triplé de Rocheteau à Saint-Étienne, imbécile. Allez, tu me fais 10 pompes.
1: Mais oui, mais crétin, le prof de SVT qui se retrouve prof d'histoire.
8: Alors, Christophe Colomb, lui, il transporte la nourriture jusqu'à l'anus, non ? Non, c'est pas ça ?
1: Non, c'est Christophe Colomb, c'est pas Christophe... Non, enfin, laisse tomber. Le prof d'éducation sexuelle, il se retrouve prof de musique.
8: Alors, aujourd'hui, on révise les gammes. Alors, écoutez bien les notes. C'était la, so, do, mi.
6: C'est pas so, c'est si, la note, monsieur.
8: On s'en fout, l'important c'est que ça si.

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2: Comment ça va? Je fais un bisou à Jérémy. Ça va, Jérémy?
3: Salut Coé, salut tout le monde.
2: Salut mon ami, bienvenue sur Europe 2. Alors, le dernier truc qui t'a vexé, c'est quoi?
3: Je vous explique. En fait, je suis agent entretien et j'ai une période cheveux longs, mi-longs, ondulés, tout ça. Et donc, je commence un nouveau site. Donc, c'est mon premier jour. Donc, je fais mon travail, tout ça. Et là, il y a un gars qui passe pas loin de moi, puis je l'entends dire: dis donc, pas ouf la nouvelle femme de ménage.
2: Oh merde!
4: Ah oui!
3: Toi, connard.
2: Mais c'est peut-être la jupe qui l'a aussi. Non, il n'y a que les cheveux longs. Donc, vanne purement, purement sexiste parce que tu as les cheveux longs.
3: Bah, en fait, parce que je travaille dans une usine, donc c'est un milieu ouvrier, donc ils aiment bien charrier. Bon, c'est pas méchant. Mais bon, tous les jours, à chaque fois, j'avais droit. Genre, tiens, il y a Daniel Balavoine, ou tiens, il y a José, les garçons, il est où ton synthé?
2: C'est drôle.
3: Quoi faire.
2: C'est drôle, mon ami.
4: José,
2: c'est drôle. Hey, ça va, tu sais quoi, tu fais les cheveux que tu veux.

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5: Salut tout, c'est Mathéo. J'ai une question. T'as déjà menti à Coé parce que t'avais fait une bêtise? Gros bisous.
6: Une bêtise.
7: Ouais, attends, celle-là, je l'attends. Alors là, s'il y a un dos.
6: Mais je fais pas de bêtises.
7: Non, mais si, une petite bêtise.
6: Non,
7: une petite
6: connerie. Je n'ai jamais menti. Ou alors, si je t'ai menti, c'est pour
8: c'était
6: sauver.
8: Pour le bien de
7: l'émission. C'est pour avoir la vie sauve.
6: C'est pour sauver quelqu'un. Mais voilà. Généralement, c'est ça.
7: Genre quoi?
6: Non, ça ne me vient pas tout de suite en tête. Mais s'il y a un truc qui s'est passé avec quelqu'un, je vais pas te le dire.
8: Ah oui. Voilà. Famille Mélissa, c'est la seule
6: en fait,
8: studio,
6: non, mais quand il y a quelque chose pendant l'émission, je te le dis pas. Si je te le dis, c'est après l'émission. Je te laisse en général dérouler. Tu vois le genre.
8: T'auras pas le dos. Ouais, donc là, t'as hâte d'avoir la fin de l'émission, là.
7: Ok.
6: Non, mais si.
7: Normalement pas.
6: Je mens pas, et sinon, c'est pour défendre quelqu'un. Donc.
7: Voilà, c'est pas une menteuse. C'est bien. Elle sait où est de Pont de Ligonnès, mais elle ne le dira pas. C'est pas une menteuse, c'est pour le défendre. Voilà.
6: Voilà.
7: Continue.
5: Salut, Coé, c'est Léon.
7: Salut, mon grand.
5: J'ai 9 ans

0: Elle vous appelle Cyril Ferraud. Mais tout va bien.
1: Merci, merci, merci, merci Emmanuel d'être avec nous. Vous allez faire un duo avec le grand, l'unique Freddy, Francky Vincent sur la chanson Tatouf, m'étouffe. C'est parti.
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0: Quand tatouf, m'étouffe. Quand tatouf, m'étouffe. Quand tatouf, m'étouffe. C'est un truc de ouf. Tout le monde.
3: Quand tatouf, m'étouffe.
0: Quand tatouf, m'étouffe. Oh, j'adore cette musique. Oui. Ça me rappelle Brigitte avant la venue du paysagiste. Rotophile. Ah, il y a du taf. Bye bye, Jean Schultes. Bonjour, Barthez.
1: Est-ce que vous bloquez les paroles? Quand tatouf, m'étouffe. Alors, attendez, attendez. Est-ce que, est-ce que vous bloquez les paroles? Ce sont les bonnes paroles? C'est ce que vous avez bloqué? Quand tatouf, m'étouffe. Oui. Bravo, hey, Emmanuel. Ciao.
0: Bisous de Pop Radio. Bon,
4: bah, à bientôt. Merci d'avoir été avec nous, Dagui et Monsieur le Président. À bientôt. Et on a un autre président qui y arrive, c'est Monsieur Sarkozy. Bonjour. Monsieur le Président, bonjour.
5: Bonjour, Madame Stéphanie.
4: Bonjour.
5: T'allez bien?
4: Bien, et vous?
5: Ça va.
4: Ah.
5: Vous savez, j'ai entendu vous parler des duos impossibles.
4: Oui.
5: J'ai bien réfléchi. Mm-hmm. Vous savez, je sais avec qui je pourrais pas faire duo. Je vais vous le dire. Je vais vous le dire et j'irai jusqu'au bout. D'accord. Et j'irai sans langue de bois.
4: D'accord. Bah, on vous écoute, Monsieur Sarkozy, allez-y.
5: Mais je pourrais jamais faire un duo avec Jeff Panaclock.
4: Pourquoi? Ah bon?
5: Un déguisement de Casimir. Et il y a des chances que je prenne un bras à tout moment.
4: Ah oui, oui, oui.
5: Vous avez le choix.

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2: C'est les choses que l'on ferait si on était invisible.

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2: Le top de Stouff aujourd'hui, c'est quoi?
3: C'est les choses que l'on ferait si on était invisible. On va commencer par faire croire à son voisin que son appartement est hanté. Si c'est un voisin qui te fait chier, surtout à 7h du mat avec un aspi, bah, tu vas faire des petits trucs chez lui, quoi. Comme
4: c'est pas le premier truc auquel je penserais.
3: On n'a pas pris les trucs à aller voir madame toute nue.
4: Alors, c'était pas ça que je pensais non plus.
5: Pas du tout.
4: Les autres, là, ils n'ont pas c'est des malades.
3: On a aussi dans les choses qu'on ferait si on était invisible, c'est aller voir son ex pour lui faire une crasse ou alors savoir si elle regrette de nous avoir quittés. Et là, on découvre qu'elle a changé de meuble, adopté un chien, retrouvé l'amour, qu'elle dort mieux. Enfin,
6: ça, c'est très féminin, je pense, comme
5: prière. Moi, j'en ai un à
3: carrer. Très féminin.
6: Parce que je n'irais pas faire ça du tout.
5: Ah bon?
6: Non.
3: Non,
5: une petite crasse.
6: J'irai voir sous la douche. À la limite.
4: C'est fini, oui.
3: Autre chose qu'on ferait si on était invisible, c'est aller dans une salle de sport et rajouter des poids à celui qui se la raconte là devant toi.
6: Ça, c'est drôle, ça.
3: Et là, tu fais le malin.
4: Tu mets celui de l'un côté.
6: Je comprends pas.
5: Allez, c'est.
4: Non, ou alors pendant qu'il soulève sa barre, toi tu pousses,
6: t'es au-dessus. Ou tu mets dessus.
4: C'est invisible. Puis comme t'es invisible, toi tu mets juste au-dessus de son nez.
6: Mais je comprends pas, il y a que la barre.
4: Qu'est-ce que c'est que standard?
6: Ça pue.
3: C'est allé encore plus loin. Toujours avec le sport, aller à un événement sportif, genre au foot, faire un croche-patte à Kylian, souffler sur la balle de ping-pong des frères Lebrun.
4: Ah, mais c'est tellement vrai.
3: Mettre une droite à un boxeur pour savoir s'il encaisse.
4: Mais c'est tellement vrai, ça serait énorme.
7: C'est au moment du saut en hauteur, tu tires le matelas.
6: C'est ça. L'autre qui accroche aux anneaux, tu lui baisses son pantalon.
4: Tu sais que tu peux faire de très bonnes vannes. Hein. En étant invisible, tout le monde pensait aller voir sous la douche, mais il n'y a plus de rôle comme ça.
5: À Starac, tu mets des olives, comme ça fait des fausses notes.
3: Et on va terminer.
4: Tu les réajustes. Eh bien, la personne est réglée.
3: Les choses que l'on ferait si on était invisible, se mettre derrière son patron et murmurer « Augmente-le ». Augmente-le. Jusqu'à ce qu'il pense que c'est Dieu qui lui parle.
4: Jamais Dieu me dira un truc.
3: Dieu.
4: Dieu m'a déjà parlé, il m'a dit c'est beaucoup trop ce que tu
3: veux. Augmente-le.
4: C'est beaucoup trop.
3: Augmente-le.
4: Non. Dieu. Ce serait le diable.
3: Augmente-le.
4: Dieu, il arrive, il dit il n'y a pas que l'argent dans la vie.
8: C'est l'amour qui compte.
4: C'est l'amour et la passion.
8: Augmente-le.
4: Ah bah, c'est bien ça.
8: T'auras des dreads.
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2: Bon Cyril, bravo Cyril. D'abord, bravo pour les audiences.
3: Merci mon chéri.

0: Jean JP, alias Jean-Pierre alias.
1: Je l'embrasse, hein, mon Pietro, un amour de mec. Hein,
2: c'est gentil, c'est avec moi aussi, je t'embrasse.
0: Alors la soirée se déroule bien, les trois loubards sont contents, le champagne est à volonté, ça enchaîne les coupettes, c'est joyeux, ça serre la pince à Dominique Chapat.
2: Ah ouais.
0: Et puis il est déjà minuit, et c'est là, Cyril, excusez-moi du terme, que ça part en couille.
1: Alors, expliquez-nous pourquoi, mon Michel, ça part en couille, il est minuit, on est au salon de l'auto, et là, patatras.
0: Alors, Corentin et Piette sont bien chauds, à point, impeccable.

0: Mais t'as 5 secondes de cuisson en trop sur ton fumet de fromagerie, c'est très bien. Fumet de fromagerie, c'est très très bien. Dans l'ensemble, c'est pas trop mal, à part la fausse note sur la charcuterie, je vais mettre un 7 sur 10. Voilà. N'hésitez pas à m'envoyer vos raclettes, mes DM sont ouverts. C'était Stéphane Raclette, le bonheur se trouve dans l'assiette. Ciao la team.
1: Salut Stéphane Raclette, le bonheur se trouve dans l'assiette. Pareil qu'il a une musique préférée pour cet hiver, Stéphane Raclette.
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